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1: Il était minuit passée. C'était pas de l'ennui. J'étais un peu fatiguée.

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1: Bonjour, trois mots du dictionnaire aujourd'hui. Le premier est « bore », B-O-R-E. C'est un nom masculin qui désigne un minéral dur et noirâtre qui s'apparente au carbone. Il est présent à l'état naturel dans le sol, l'eau et les aliments. On le trouve à la surface de la Terre, sous la forme de borate, principalement appelé du borax, et dans les océans sous forme d'acide borique. Il est utilisé dans les lessives et les détergents. Des études montrent que le bore joue un rôle important dans le métabolisme humain, participant au métabolisme du calcium, du magnésium, du phosphore, de la vitamine D, ainsi qu'à la régulation de certaines hormones. Les aliments riches en bore sont principalement les légumes-feuilles, comme le chou, la laitue, le poireau, le céleri par exemple. Également certains fruits, comme la prune ou le raisin, et les légumineuses, ainsi que les noix, avocats et le cacao. Le deuxième terme est docte, D-O-C-T-E. Docte est un adjectif qui vient du latin docere, qui veut dire enseigner. Ce mot qualifie une personne ayant des connaissances étendues, notamment en matière littéraire ou historique. Exemple, un professeur docte. Les synonymes sont cultivé, érudit, littré. Le contraire est inculte. Employé de façon péjorative, il qualifie une personne qui a une haute opinion de soi. Les synonymes sont alors doctoral, pédant, suffisant ou vaniteux. Enfin, l'emploi de l'adverbe doctement désigne une façon d'être savante et pédante. Éclisse. C'est un nom féminin qui vient du francisque slitane, qui veut dire fendre. Ce mot désigne, premièrement, une lame de bois que l'on a fendue, généralement du châtaignier ou un résineux. Deuxièmement, un support d'osier ou de métal qui, mis autour de certains fromages, sert à l'égouttage de ceux-ci et à faciliter leur retournement. Troisièmement, il peut désigner une pièce métallique qui sert à raccorder deux rails consécutifs par leurs extrémités. En médecine, il désignait autrefois une attelle destinée à l'immobilisation d'un membre fracturé. Enfin, c'est également un élément des guitares, mandolines à fond plat, violon, violoncelle ou contrebasse, qui donne en quelque sorte la tonalité de la caisse de résonance. Merci et à demain.
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1: Vous êtes à l'écoute de Côte Sud FM sur 90.3 et vous l'avez tous reconnu. Oui, Sandrine est là ce matin. Bah oui, c'est le jingle humain. C'est celui que l'on ne peut pas mettre dans une machine, quelle que soit la machine, qu'elle soit performante ou pas, parce que c'est instinctif chez Sandrine. Quand elle entend le générique de l'émission de la matinale, elle devient hystérique et il faut qu'elle s'exprime au micro. Coucou ma Sandrine.
2: Coucou Claude.
1: Eh ben dis donc, en ce 3
2: Comment
1: septembre...
2: Comment ça va ?
1: Ben écoute, alors moi franchement, tu le sais, j'ai l'habitude de le dire, mais quand on est tous les deux, mon cœur palpite, mais palpite.
2: Puis là en plus, on n'est pas que tous les deux, on est tous les trois.
1: Et on a un témoin.
2: C'est encore mieux.
1: On a un témoin de notre amour, on va en parler tout à l'heure, c'est Nola. Bonjour Nola.
3: Bonjour.
1: Tu es contente d'être avec nous ?
3: Je suis hyper contente d'être là.
1: Alors, je vais te laisser boire ton petit café. J'ai un petit, ouais, un paquet de petits trucs à annoncer avant. Et puis, on expliquera à nos auditrices et à nos auditeurs pourquoi tu es à nos côtés ce matin. Nous sommes la Saint-Grégoire. Moi, personnellement, ça ne concerne que moi, mais je n'en connais pas. Toi, Sandrine, je
2: oui,
1: ne sais pas.
2: Oui, j'en connais quelques-uns.
1: Bon, d'accord.
2: Des Grecs.
1: Ah, des Grecs. Oui, c'est vrai. Je dois connaître un Greg, en
2: ouais,
1: fait,
2: sûrement.
1: Alors. Oui, oui, j'ai dû croiser un Greg. Nola, tu connais un Greg ? T'as un
3: oui.
1: Greg dans ton cœur ?
3: Ouais.
1: Ouais.
3: Ouais,
1: alors,
3: ouais.
1: Alors, on lui dit bonne fête ?
3: Bah, bonne fête, Greg.
1: Voilà, bah, c'est bon. Alors, on a un Grégoire. Et puis moi, alors, c'est vraiment un message totalement personnel. C'est l'anniversaire de mon petit frère. Paf, le 3 septembre. Donc, voilà.
2: Oh, bah, bon anniversaire, comment il s'appelle hein ?
1: Alors, ça ne te regarde
2: son
1: pas.
2: Prénom,
1: et je
2: ne
1: te
2: son
1: donnerai
2: prénom.
1: Pas son 06 non plus. Bah, si c'est mon petit frère et je te donne son prénom, à mon avis, t'as son nom.
2: Bah oui, mais juste ce prénom.
1: Hervé.
2: Bon anniversaire, Hervé.
1: Alors, nous sommes ce matin ici avec une température qui est plutôt bonne. Hein. On a l'habitude de donner la météo du studio à la fenêtre du studio. Et bien, aujourd'hui, il fait beau. L'avantage, c'est qu'il faisait ce matin, quand je suis parti, un petit peu frais, mais j'ai vu beaucoup d'infos comme quoi on allait rentrer dans la sixième période de canicule ou cinquième période de canicule.
2: Oui, on les compte plus. Hein.
1: Ouais, pendant 4-5 jours, il va faire très chaud, très chaud. Je vous en supplie, buvez. Vous savez que
2: de
1: c'est
2: l'eau.
1: Quelque chose...
2: De l'eau.
1: De l'eau, oui. Moi, je ne bois que de l'eau, tu le sais. Et surtout, comme c'est une sensation que l'on ne ressent pas, la déshydratation, n'hésitez pas à boire même si vous n'avez pas soif. Buvez. Quand il fait chaud, il faut boire. Nola, j'espère que tu bois.
3: Je bois beaucoup.
1: Tu bois beaucoup ?
3: Oui.
1: Ouais, c'est pour ça que...
3: J'ai pas dit quoi, mais je bois beaucoup.
1: Non, mais nous plus, on donnera pas la marque, on n'a pas le droit.
3: C'est intime.
1: on n'a pas le droit. Saint-Grégoire, il va faire beau. Et puis, on va avoir un mois de septembre, franchement, sur lequel il y a beaucoup d'informations à vous donner. Et avec Sandrinette, on ne va pas hésiter à le faire. On va tout de suite faire la connaissance de notre invité. Parce que, c'est la seconde fois qu'on la reçoit. C'est la seconde fois qu'on la reçoit parce que c'est une artiste. Et c'est une artiste que l'on ne sait pas. Enfin, moi, personnellement, je n'ai pas envie de la classer, où que ce soit, parce que ce que vous allez entendre d'elle, c'est sa partie musique, c'est sa créativité dans le son. Elle est guitare, interprète, compositrice, et elle sort son deuxième EP.
3: Premier EP.
1: Au premier EP.
3: C'est mon Donc, premier EP.
1: Et celui de l'année dernière, c'était quoi ?
3: Non, quand je suis venue ici, c'était pour annoncer mon premier single qui fait partie de ce premier EP.
1: D'accord, voilà. Super.
3: C'était la naissance du projet et du premier single For Real quand j'étais venue. Voilà.
1: Donc il marche maintenant, il a un an, il marche.
3: Voilà. Hein
1: c'est un projet qui marche.
3: Il est déjà ancien.
1: Et j'ai sous les yeux une très, très, très jolie façon de promouvoir ce travail. Il y a des illustrations, donc je suppose que Nola est également une illustratrice et une peintre de talent, parce que j'ai la pochette du 33 tours qui est des pastels exceptionnels, et j'ai un petit livret. Ce petit livret, lui, il raconte plein d'histoires de cœur. Il est apaisant, Il est doux. J'ai eu beaucoup de mal à ce que Sandrine me le rende parce que je voyais que Sandrine tournait les pages et partait. Elle partait dans l'espace. Et franchement, c'est très beau. Bravo, bravo Nola.
3: Merci.
1: Alors,
2: et ça, c'est une histoire ce petit livret, il y a quelque chose
3: Alors ce livret, c'est ce que j'appelle mon carnet de voyage intérieur. Mm-hmm. Ce carnet de voyage et toutes ces illustrations dont Claude, tu viens de si bien parler, merci beaucoup, c'est en fait le prolongement de toute ma musique, mm-hmm. de mes émotions, fait de dessins et d'aquarelles. Ce carnet est né pour la naissance de mon premier single, For Real, pour faire le clip mm-hmm. de ce premier single, pour poser les premières pierres de mon univers visuel. J'ai créé ce carnet que je finissais dans le clip à la main. D'accord. Avec mon pinceau okay. et mes feutres. Mmh. Donc finalement, sans le savoir, pour le clip, j'ai créé ce carnet qui est devenu en fait toute l'identité visuelle mmh. de mon projet Nola. Et donc en fait, ce pourquoi je suis là et la sortie de mon premier EP, j'ai choisi une page de ce carnet pour porter toute l'identité visuelle de ce premier EP qui s'appelle Cozy Saloon.
2: C'est très réussi.
1: Arrête-toi là. On va commencer par le début. Nola, qui es-tu ?
3: Je suis une femme. Avant tout.
1: Pour nos auditrices et nos auditeurs, tu es une très jolie femme. Mais en dehors de ça, d'où est venue cette créativité, cette puissance que tu as dans la communication, dans l'envie de transmettre? Moi, personnellement, c'est sur un clin d'œil qu'on s'aperçoit que les gens ont du talent. Et là, franchement, j'ai sous les yeux des choses qui ne me laissent absolument pas insensible. Quel est ton parcours? Comment t'en es arrivé à choisir entre « je vais être illustratrice, je vais être peintre, je vais être chanteuse, je vais être interprète ». Je vais écrire des textes. Dis-moi un peu tout. J'ai envie de te connaître, Nola. Alors, je rappelle que Nola est le nom d'artiste de la personne que j'ai en face de moi. Et tant qu'elle ne m'aura pas donné le feu vert, pour ceux qui nous écoutent et qui la connaissent, je ne donnerai pas son vrai prénom. C'est toi qui me diras si j'ai le droit.
3: Claude, tu as officiellement le droit.
1: Ouais, super. Alors, sachez que pour ceux qui la connaissent, et elle vous fait un gros coucou, Julie est à notre antenne ici sur 90.3 ce matin. Mais ma question reste la même. Qui es-tu, Nola ?
2: Ou peut-être, qui était Julie il y a quelques années ? Qu'est-ce qu'elle voulait ? Qu'est-ce qu'elle...
3: Waouh ! Il faut quand même rappeler que je viens d'arriver il y a 5 minutes, qu'on m'a donné un café, qu'on m'a dit « tu t'assois là » et on découvrira tout en live. Alors là, ce qui est en train de se passer dans mon cerveau avec cette question, c'est « cadre-toi ». Concrètement, je suis créative depuis toute petite. Mm-hmm. J'aime mes moments de solitude où je dessinais toute seule dans ma chambre.
1: C'est un euphémisme, hein, toute petite.
3: Oui. J'étais déjà grande. la musique m'a toujours portée dans mon casque, dans mm-hmm. l'écoute. Elle m'a toujours interpellée quand je parlais avec des gens, tout ça, qu'il y avait une musique et que voilà, je ne pouvais plus entendre ce qu'on me dit. Donc j'ai toujours eu une sensibilité sensorielle. Mm-hmm. Et tu m'as demandé comment tu as choisi. En fait, je n'ai pas choisi. Nola est née comment ? C'est parce que justement, j'avais envie de créer un projet artistique qui est essentiellement basé sur mes compositions, ma musique. Mais je ne voulais pas choisir, en fait. Je n'avais pas envie de me dire « bah, ce sera que de la musique et ce sera tel style et puis c'est tout ». Mais en même temps, moi, je trouve que ma musique, il faut aussi que ce soit complet et un univers visuel.
2: Bien sûr, hein.
3: Donc je me suis dit bah, « écoute, tu mets tout dedans. En soi, c'est ton projet, c'est ton bébé, c'est toi qui portes tout. Donc ben, tu choisis tes règles du jeu et comment tu as envie de le présenter ?»
1: Mais ta formation, Nola, celle qui fait que tu as ce trait de crayon, qui est très beau, ce sens de la couleur, qui est très doux. Et pour le moment, je dois l'avouer à tous les gens qui nous écoutent, je ne t'ai pas encore entendu, mais je dois te dire que je ne me pose aucune question. Quand je vois ce que tu as comme talent sur le plan de la transmission visuelle de tes projets, je suppose que ce que tu écris, c'est beau. Et ce que tu interprètes, c'est bien fait.
3: On m'a toujours dit qu'il ne fallait pas faire de suppositions. Mais celle-ci me convient bien.
1: Ça te va bien.
3: ma formation.
1: Oui.
3: Ouais. Moi, j'ai fait des études de styliste et modéliste. dans le prêt-à-porter pour femmes.
1: On le retrouve dans la dentelle de tout ce que l'on voit à travers tes illustrations.
3: Sûrement, le souci du détail. Mm-hmm. J'ai beaucoup travaillé pendant 3 ans de ces études, mon trait de crayon, mm-hmm. ma touche, mm-hmm. pour dessiner des femmes qui allaient porter des vêtements que j'allais créer. Mm-hmm. Donc ça, le dessin, je l'ai développé à travers mes études, mais je l'ai commencé tout de suite, toute petite dans ma chambre.
1: À Penningen ?
3: Où ça ?
1: Dans l'école de Penningen ? Le
3: non,
1: dessin ?
3: Non, à S-Mode.
1: D'accord.
3: C'est l'école qu'avait fait, par exemple, Jean-Paul Gaultier.
1: Oui, oui.
3: Et Vianney. Mm-hmm. Aussi, mmh. le chanteur.
2: Ah oui.
3: Ouais. Et donc, en fait, c'est ça les études que j'ai faites.
1: D'accord.
3: De styliste et modéliste, qui m'a donné, en plus de mon affinité de départ au dessin, des compétences en plus sur la couleur, sur le trait, sur tout ça, sur le côté visuel, sur le souci du détail.
2: Bien sûr.
3: Et la musique, elle, par contre, est arrivée beaucoup plus tard. Hein. Ça fait 12 ans que j'ai mis un pied dans la musique à travers des groupes amateur du coin. Moi, je suis anglaise. Et avant ça, j'avais jamais fait de musique.
1: Mais, tu sais que quand on fait de la radio, on peut avoir une voix, mais on a aussi une oreille, c'est-à-dire on écoute. Et en t'écoutant parler, je ne ressens aucun accent. Tu n'es pas angloïe, tu n'es pas d'ici.
3: Non. Je suis de Bretagne.
1: Ah bah voilà.
3: Ouais.
1: Mais je m'en doutais de ça, qu'on avait notre bretonne ici autour de la table.
3: De Rennes. Ouais. C'est là-bas que j'ai grandi principalement toute mon enfance.
1: D'accord.
3: Mais je suis née en Dordogne, à Périgueux. J'avais des parents militaires, donc j'ai un peu déménagé. Mais
1: ouais.
3: c'est en Bretagne, à Rennes, où j'ai passé le plus de temps.
2: Il y a une belle scène.
1: Les deux étaient militaires ?
3: Oui.
1: Ah, c'est super.
2: Il y a une belle scène musicale à Rennes.
3: Complètement.
2: C'est
3: complètement.
2: Une super ville pour ça.
3: Ouais, ouais. C'est très vivant à ce niveau-là. Oui.
1: Alors, on a ce matin pas d'accent à l'antenne, mais on a quelqu'un qui a une créativité hors norme. Un an, tu nous l'as confié hors antenne, un an que ce projet te trottait dans la tête, un an que tu as eu le temps de canaliser toutes tes énergies pour en arriver à ce que j'ai sur mon bureau, là, ce que j'ai autour de la table. Quand est-ce qu'il va être à la merci de ceux qui vont se l'arracher ? On va pouvoir le trouver où, ce projet, et à partir de quand ?
3: Oui. Alors, ce projet, donc ce premier EP, Cozy Saloon, sortira le 10 octobre lors d'un événement qui sera organisé à Anglette. J'en reparlerai un petit peu plus après. Mm-hmm. Il sera
1: si
3: donc...
1: je veux.
3: Si Claude, tu me le permets. L'EP sortira le 10 octobre sur toutes les plateformes en ligne. Mmh. Et j'ai voulu absolument incarner cet EP dans la matière. Avoir un objet artistique qui porte à la fois ma musique et l'aspect visuel. Il n'y avait rien de mieux qu'un grand format de
2: Bien
3: vinyle.
2: Sûr, ouais.
3: mmh. Et je voulais qu'il soit gatefold, c'est-à-dire qu'il s'ouvre comme mon carnet de voyage.
2: Ouais.
3: C'est pour ça que je l'ai fait comme ça. Et donc lui, il est en production actuellement, limité à 100 exemplaires. Signé et numéroté, et les précommandes sont déjà ouvertes.
2: D'accord.
3: Donc lui, il sera disponible le 10 octobre à récupérer lors de l'événement ou envoyé par la poste après l'événement.
1: Alors, tu es une coquine, mais tu es en face d'un des plus grands coquins qu'on ait dans la région.
3: Oh non, j'aime pas ça.
1: Tu nous as donné des infos sans nous dire où ça avait lieu. Tu nous as donné la
3: Bien
1: ville.
3: Bien sûr.
1: Mais où est-ce qu'on va
2: teaser.
1: Pouvoir... Teaser, hein où est-ce qu'on
3: Ah, mais je vais
1: pouvoir...
3: vous en parler de cet événement. Je vais vous en parler beaucoup, même.
1: Allons-y. Où est-ce qu'on peut assister à cet événement ?
3: Cet événement se déroule à Anglette, mmh. au restaurant d'insertion sociale La Cocotte Nomade, mmh. Zone de Jorlis. Et c'est donc le samedi soir, c'est privatisé. Pour la sortie de mon EP Cozy Saloon. Et ce sera une soirée concert et exposition, mmh. ce qui sera complètement inédit et une première pour tout. Ce sera ma première exposition de mes aquarelles et dessins. Donc ce que vous voyez dans le carnet, mmh. c'est ce qui sera reproduit sur les murs.
2: Okay.
3: Donc il y aura une scénographie avec l'exposition. Je vais installer une scène au sol, ce sera hyper intimiste, tapis, tout ça, avec... mon équipe de musiciens que j'ai créée, mm-hmm. qui est toute nouvelle et dont je n'ai jamais parlé d'ailleurs encore. et donc, il y aura ce showcase de concert de à peu près 30-40 minutes des 5 morceaux de l'EP et quelques autres musiques en plus. L'exposition, il y aura la vente aussi sur place du vinyle, pour ceux qui le souhaitent, et des objets dérivés du vinyle, qui sont des séries de cartes tirées de mon carnet de voyage, cartes postales, et aussi des tirages grand format à encadrer chez soi.
2: Super.
1: Alors quand on parle...
2: C'est complet, hein.
1: Oui. Il reste que la lingerie. Savoir s'il y a des t-shirts, s'il y a des foulards. Pourquoi pas. Alors quand on parle d'équipe de musiciens, évidemment, on ne s'arrête pas à un duo. Est-ce que tu as la gentillesse de nous parler d'eux ? Y aura-t-il, puisque toi tu es venu avec ta guitare, on va t'entendre sur nos antennes t'exprimer avec ta guitare. Y a-t-il un violoniste, un saxophoniste, un batteur ? Qui t'accompagne, Nola ?
3: Alors, il y a 4 musiciens qui m'accompagnent. Depuis le début où même moi j'ai créé et composé ces chansons, je savais que de toute façon, ce serait avec des musiciens que je voudrais les jouer. Mmh. Ce sera ça, l'incarnation
1: de ton
3: idéale.
1: Travail.
3: Mmh. Voilà. Le guitare-voix est évidemment une déclinaison. Il y a Brice Cuenca au clavier. Il y a Chomin Duhalde à la batterie et au saxophone. Il y a Nicolas Bidot à la basse et il y a Guillaume Barrault à la guitare. Et moi, je suis donc au chant et à la guitare folk. Et Chomin et Guillaume font aussi des chœurs. Ils chantent avec moi.
2: Très bien.
3: Voilà. Et donc, cette équipe est toute nouvelle depuis cet hiver. Et donc, en fait, on répète pour préparer cet événement qui sera la première fois où on jouera ensemble.
1: Aux Cocottes Nomades.
3: À la Cocotte Nomade, exactement. Cocotte Nomade. Et je précise d'ailleurs que c'est gratuit, ouvert à tous. Mmh. La jauge est limitée, donc la réservation est conseillée, mais je pourrais vous donner le lien pour réserver. Et je vous donnerai également aussi le lien pour les précommandes du vinyle pour ceux qui le souhaitent. Mmh. Et que c'est la Cocotte Nomade qui gère tout le bar et la restauration de l'événement. Et il y aura aussi un DJ set juste avant et après le concert.
2: Très bien.
3: Voilà.
1: Moi, alors, personnellement, je ne sais pas ce que tu fais, Sandrine, le 10 octobre.
2: Mais ça fait envie.
1: Mais...
3: Je vous ai apporté une invitation.
1: Oui, le problème, c'est que j'espère qu'elle est pour deux, puisque moi, j'en prends une. Et si Sandrine veut venir, elle prendra l'autre. Ou Blandine viendra, parce que Blandine, elle est arrivée.
3: Vous pouvez venir avec le nombre que vous voulez.
1: Voilà, c'est parfait. Alors, je pense qu'effectivement, ça va être le bon moment, peut-être, d'écouter l'environnement musical dans lequel nous avons fait la connaissance de Nola l'année dernière, à peu près à les mêmes dates. Je pense qu'elle est arrivée vers nous, il y a à peu près une année maintenant. Et ce morceau que nous allons écouter, est-ce que tu as envie de nous le présenter, Nola ?
3: Alors, le morceau que vous
1: Sandrine
3: allez...
1: Que a choisi.
3: Oui, ouais. Qu'elle a choisi, c'est donc mon premier single, For Real, qui est une ballade lumineuse, qui parle de reconnexion à soi et de prise de conscience, et qui, pour moi, est vraiment apporte beaucoup d'évasion.
1: Alors, et pardon, avant que ça ne démarre, je demande pardon, Sandrine,
2: oui,
1: j'ai eu peur,
2: Claude,
1: que tu appuies tout de suite sur le clip. Tous les titres, tous les textes sont in English.
2: Wow,
3: tout est anglophone.
1: Ouais, et tu composes en français ou pas ?
3: Non.
1: Non,
3: non,
1: d'accord.
3: Non.
1: C'est ta langue, d'expression musicale, c'est l'anglais.
3: Ouais, naturel. Oui, ça me vient comme ça.
1: D'accord, super. Merci beaucoup.
2: On y va ?
1: Tiens, allons-y.
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0: Et voilà, on finit tout en douceur. Cool. For real.
1: Ça te change.
0: N'importe quoi.
1: Pour une fois que c'est pas un truc hystérique.
0: Tiens. En parlant d'hystérie.
1: Oui, allons-y.
0: Je vais vous donner les horaires des marées, parce que ça faisait longtemps quand même qu'on ne les a pas donnés. Et pour le surf, c'est important.
1: Exactement.
0: Voilà. Alors aujourd'hui, marée haute à 9h15 et 21h46, avec un coef de 69 et 62, et hauteur de vague 3,68, donc c'est des belles vagues quand même. Hein, voilà. Et marée basse, c'était ce matin à 2h49, et ça sera à 15h13. Donc ça, c'est impeccable pour aller se baigner.
1: Bah,
0: cet après-midi.
1: Oui, mais enfin, on n'a pas que ça à faire.
0: Non, mais
1: il y en a qui se baignent. Oui, il y en a qui se baignent, mais il y
0: a
1: aussi des choses à aller voir. Enfin, écoute, Sandrine.
0: Qu'est-ce qu'il y a à aller voir?
1: Mais
0: vas-y,
1: tu sais bien qu'il y a plein de choses à annoncer, qu'on
0: vas-y.
1: A plein de choses dans le coin.
0: Je t'écoute.
1: Alors, c'est demain, le 4, mais aujourd'hui, il y a un avant.
0: Okay.
1: Il y a un, tu sais, qu'on fait toujours maintenant des avants,
0: c'est vrai.
1: Les événements. Donc, il y a le fameux Latinos Gore qui est en train de démarrer le 4, 5 et 6 septembre, donc à partir de demain. Mais aujourd'hui, il y a quelque chose quand même, puisque on aura la chance de pouvoir aller à la projection d'un film qui s'appelle le Havana Libre. C'est au Joe & Joe. À Osgore. Alors j'ai rappelé hier en faisant la promotion de ce merveilleux festival que au Joe & Joe il y aura donc un écran tendu en plein air et vous pouvez aller dans ce lieu assister à la projection de ce film et c'est à 21h. Je rappelle que tout au long de ce week-end il va y avoir deux concerts par soir face à l'océan sur la place des Landais. Ça fait 25 ans, 26 ans que Isabelle, qui est la directrice artistique de ce festival, nous fait venir des formations cubaines d'exception. Et il y aura, comme toujours, c'est organisé comme ça, mais à partir de 16h ou 17h, des démonstrations de danse qui seront faites également sur le parvis. Là, face à la mer, à côté du podium. Donc, je vous encourage à y aller. De toute manière, je n'ai même pas à vous encourager. Je crois que vous êtes aux alentours de 30 000 à y aller chaque année. Donc, n'hésitez pas, sur les 3 jours, à vous déplacer pour aller danser la salsa et autres. Maintenant, il y a d'autres choses qui sont prévues tout au cours de ce mois de septembre. 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Évidemment, ça tombe, on le sait, il y a toujours plusieurs événements le même jour, mais vous pouvez vous...
0: On peut tout faire. Hein, parce
1: oui,
0: que
1: on peut passer quelques
0: nous,
1: heures.
0: Nous, à partir de 11h, on est là.
1: Oui, nous, vous venez nous voir de 11h à 2h du matin. Et après, vous allez voir les autres événements. En l'occurrence, il y a les 150 ans du lac d'Osegor, sur lequel il va y avoir effectivement la commune de Sortsosgor a mis un maximum d'animations qui vont avoir lieu. Le public pourra s'asseoir sur les berges du canal et assister à des démonstrations de paddle, de paddle pour les personnes en situation de handicap. Il va y avoir des chants. Il va y avoir des danses, tout ça sur les berges, sur les berges du canal. Et puis, il y aura des démonstrations des ostréiculteurs qui se trouvent au fond du lac. Mmh.

0: septembre, il y aura un cabaret musical. Ce sont des séances qui ont lieu à partir de 15h, où les gens viennent effectivement écouter. Et cette fois-ci, ce sera une pianiste d'origine polonaise qui va venir. Elle a eu le prix Cyrano en 2023 et elle viendra faire un cabaret musical. Je vous encourage à aller à la Luna Allegra parce que c'est véritablement un lieu où les artistes s'expriment et ils ont toujours un choix de talent un peu pointu à la Luna Allegra. C'est un joli moment. D'après ce que j'ai compris, il allait y avoir aussi en fin de mois. Je le dis maintenant parce qu'on va le répéter, mais c'est sûrement un événement d'importance. Il va y avoir le 26 et 27 septembre, en fin de mois, il va y avoir au théâtre à Souston, il va y avoir toute une série de conférences et d'échanges sur la présence de Mitterrand dans notre région. Ah oui. Ça s'intitule François Mitterrand, l'amoureux des Landes. Et il y aura plein de choses. On le redira, mais c'est comme on évoque septembre, c'est vrai que j'avais besoin de vous en parler. On a nos fameux, et Dieu sait si on les connaît, et ça c'est très proche, c'est dimanche 6 septembre, alors que c'est le forum des associations un peu partout, entre samedi et dimanche. À Seignos, nous y serons, c'est celui de samedi, mais il y a à dimanche, Sortsosgore, et puis il y a Tyros, et puis il y a Cabreton, et ils ouvrent tous ce week-end-là. Eh bien, le 6 septembre, à Dax, à la cathédrale, vous aurez les chœurs d'hommes, Arguiléac, qui s'expriment à travers des chants basques. Ça, pour ceux qui ne connaissent pas, franchement, faut découvrir. C'est quelque chose qu'il ne faut pas non plus rater. Alors, on va revenir vers Nola, qui est près de nous, qui est à nos côtés. Et on vient d'écouter cette première inspiration que tu as eue il y a un an. Et la question, elle me vient presque spontanément. Est-ce que tu es quelqu'un qui écrit facilement, qui compose et écrit facilement? Est-ce que ça te vient naturellement, sans douleur?
1: Oui.
2: Là, je me suis cadrée.
0: Oui. Non seulement tu t'es cadrée, mais j'ai senti une certaine douleur à me répondre.
2: Non, la première question que je me suis posée, c'est qu'est-ce que c'est qu'écrire facilement? Mais disons que, si je prends l'opinion commune que je suppose, oui, je pense que je compose facilement.
0: D'accord. Ouais.
2: C'est-à-dire que ça me vient tout seul. Enfin, en général, je suis seule, je suis avec ma guitare pas loin, je la prends, je joue quelques accords. Il y a une suite d'accords qui me plaît et j'ai des nananas qui me viennent en mélodie, des mots en anglais qui me viennent aussi.
1: Ça commence par la musique au départ.
2: C'est la guitare d'abord. C'est les accords, la suite d'accords, l'harmonie, des accords qui me mettent dans une ambiance avec du coup une mélodie qui me vient. Donc c'est plus des nananas que des paroles. Donc c'est plus ce côté mélodique et harmonique, clairement, qui moi m'inspire, me met dans un état de composition, on va dire. Et après arrive donc la mélodie avec des mots et une émotion. Et ensuite, je construis les paroles autour de ça, en fait. Et
0: il faut reconnaître que pour mémoriser les paroles, le nanana, c'est plus simple.
2: Oui, pour faire chanter les gens aussi.
0: C'est vraiment quelque chose qui marche à tous les coups.
2: J'y ai pensé, mais je me suis dit, c'est moyen quand même.
0: Faire un 33 tours que de nanana, ça pouvait être un peu compliqué.
2: Je me suis dit quand même, trouve quelques mots.
0: Alors, je vais aller un petit peu plus loin dans ton intimité, sans pour autant soulever le voile qui, lui, est la fameuse frontière à ne jamais franchir sans le consentement de l'interlocuteur. On compose en regardant l'horizon, assise dans le sable, près de l'eau, puisque tu aimes particulièrement le surf, ou est-ce qu'on compose à la maison, tranquille, dans le canapé, dans un calme, dans une plénitude qui te convient bien, dans un environnement que tu aimes? À quel moment, Nola, elle commence à être inspirée par la mélodie et ensuite les la-la-la?
2: Le moment idéal, c'est la solitude.
0: Ah.
2: Et c'est le cocon. Donc c'est chez moi.
0: D'accord.
2: Seul. Avec ma guitare.
0: D'accord. Mais tu n'es pas une solitaire. Quand on voit le rayonnement de tes yeux, le sourire lumineux que tu as, il est impossible d'imaginer que tu vives seule dans une caverne. Tu as,

0: Effectivement,
1: Ah,
0: une
1: j'ai pas dit que
0: bande
1: je
0: de...
1: vivais seule.
0: Non, j'ai dit que tu avais une bande de copains.
1: Ou alors c'est pour me faire savoir si je suis célibataire ou pas, c'est
0: non,
1: ça?
0: Non, mais le 06, je l'aurai quoi qu'il arrive, donc ne t'inquiète pas. Non, pour moi ça c'est facile. Non, je parlais effectivement de cette nécessité à être dans un lieu dans lequel toi, Julie, tu es heureuse. Est-ce que c'est à partir de ce moment-là que Nola reçoit son inspiration?
1: L'inspiration arrive quand je suis seule.
0: D'accord.
1: Quand et pourquoi? Parce que la solitude est l'environnement de ma ressource.
0: D'accord.
1: C'est comme ça que je me ressource.
0: Mmh.
1: C'est donc comme ça que je suis dans l'évasion, dans la réceptivité de ce que je ressens, de...
0: Tu reçois les vibrations à
1: ouais,
0: ce moment-là.
1: Je reçois les vibrations à ce moment-là.
2: Et plutôt un état heureux ou un état malheureux?
0: Nostalgique.
2: Nostalgique, si tu veux. Est-ce que quand tu es très heureuse, tu arrives à composer? Ou est-ce que quand tu es très malheureuse, tu arrives à composer? Il ou...
1: n'y a pas de condition d'être heureuse ou pas,
2: okay.
1: ou pas heureuse.
0: Cette question est particulièrement intelligente. Hein. Je ne sais pas si tu as remarqué comment Sandrine intervient, mais c'est très intelligent. Parce que ceux qui ne sont pas anglophones, qu'est-ce qu'ils ont entendu dans cette première interprétation? Tu parlais de quoi dans le morceau qu'on vient d'entendre?
1: De prise de conscience, de reconnexion à soi et d'une nouvelle perception de la vie.
0: T'as vu la douceur avec laquelle elle a décidé de répondre à cette question qui est vicieuse quand même.
1: Je l'ai pas trouvée vicieuse.
0: Non, mais moi je suis passionné.
1: Belle.
0: Je suis passionné de la personnalité que tu as. Tu m'impressionnes beaucoup. Je commence à avoir un peu peur. Je tremble de partout. Mais ce que je voulais savoir, effectivement, c'est pour retrouver ce que vient de dire Sandrine, la joie ou la mélancolie. Est un moment de créativité chez beaucoup d'artistes. Et vraiment, toi, à quel moment tu te sens la plus à l'aise pour trouver les mots?
1: Vraiment, le moment émotionnel n'a pas, j'ai l'impression, beaucoup d'impact dans les conditions pour que l'inspiration me vienne.
2: Là, c'est une chance.
0: Ouais. Mais là, on retrouve la bretonne. Elle est dure. Elle est dure au mal et elle a besoin effectivement de tous les éléments pour composer. Dans le prochain, dans celui sur lequel tout à l'heure, en live, avec ta guitare, tu vas nous interpréter quelques arpèges, qu'est-ce que tu vas nous dire? Ce 33 tours, il parle de quoi?
1: Alors, le prochain single, donc là que je vais vous interpréter, qui s'appelle The Deep Night, la nuit profonde.
0: Certains comprennent. Hein.
1: mais je pense mais à je pense bien. Toujours à mais ceux qui sont isolés, qui ne comprennent pas.
0: Je te taquine.
1: c'est donc mon deuxième single qui est sorti en mars, accompagné aussi lui d'un clip. Et lui, il parle d'emprise. Il parle d'emprise de quelqu'un sur quelqu'un.
0: D'accord.
1: Et il parle de justement cette solitude, cet enfermement qu'on peut avoir dans ces moments de relation d'emprise où quelque part on est en train de s'extraire un peu du monde dans quelque chose qui peut être néfaste pour soi.
0: Tu te sens légitime pour avoir écrit sur l'emprise?
1: Évidemment. Je ne veux pas du tout me cacher
0: dans ce que
1: j'ai écrit.
0: Derrière mon petit doigt. Derrière mon petit doigt.
1: Donc, non, je me sens complètement légitime, bien sûr. Et c'est, de toute façon, je pense, ce qui fait que cette chanson porte cette émotion qui est unique dans cette EP. Elle est vraiment unique, celle-ci, je trouve. Il y a quelque chose d'assez, quelque part, grave, mais en même temps, très enveloppant, comme si il y avait un peu cette douceur qui disait... Ça va aller. C'est un témoignage d'une dureté ou d'une gravité, mais qui donne de l'espoir. Quoi.
0: Tu peux être franche à l'antenne?
1: Ça dépend.
0: T'as envie d'être franche? Tu n'écoutes jamais qu'au-dessus des FM?
1: Non, j'écoute pas la radio.
0: Alors, il faudra que tu écoutes demain,
1: ouais.
0: La matinale où nous recevons Roxane. qui est une jeune femme qui est professeure de danse et qui a créé un très très beau ballet qui s'appelle Ave Phoenix, qui ne fait intervenir sur scène que des gens qui ont été sous l'emprise et qui ont été plutôt même maltraités. Et je t'encourage, une fois que tu auras écouté cette émission, à noter ses coordonnées et à rentrer en contact avec elle, parce que probablement que l'expression de cette musique que tu vas sortir et que tu vas nous interpréter tout à l'heure, ça peut l'intéresser pour différentes prestations qu'elle donne avec, avec ce système.
1: Hein, ouais, super, merci.
0: Roxane Chaffeille. Donc c'est vrai que si ça t'arrive dans ta voiture de pouvoir mettre Côte-Sud FM sur 90.3, tu y écouteras de bonnes émissions et t'informer sur ce qui pourrait t'aider pour après. Alors, j'ai tiré un tout petit peu l'objet qui est à l'intérieur de cette merveilleuse pochette de 33 tours, comme on les aimait dans les années 60. Eh bien, il se trouve que le vinyle, lui, ben, il est comme le reste. Oui. Il est de couleur rose, il est dans un ton pastel. Ça, c'est évidemment la recherche de l'élégance jusqu'au bout. Ce n'est pas anodin. C'est toi qui as eu l'idée? Tu en avais déjà vu des comme ça, en couleur?
1: J'en avais déjà vu, oui. Et donc la Pressplay, qui est la boîte donc espagnole à côté de Bilbao, qui est en train de produire mon vinyle, m'a gentiment envoyé différents tons de rose pour que je puisse choisir.
0: Ah oui.
1: Donc celui-là, ça, on peut le toucher comme ça sans le rayer, parce que c'est juste un exemple, un prototype.
0: Bien sûr, c'est un proto,
1: Et je voulais un rose qui va bien en harmonie avec les couleurs de la pochette, sinon ça n'allait pas.
0: Bah oui.
1: Donc voilà, quand j'ai vu ce rose, c'était violet ou rose, et en fait c'est un rose violet et un peu qui tire vers le betterave, et ça allait très bien avec la pochette, donc j'étais ravie.
0: Tu nous as, parce que Sandrine, elle est maline, hein, elle pose ses questions souvent hors micro pour en savoir un petit peu plus, tu sais, elle est intrusive, mais avec tellement d'élégance et de gentillesse. On a découvert que tu avais exercé le métier de directrice de collection, dans la mode.
1: De styliste.
0: De styliste. Ouais. C'est un très, très, très beau métier. Pourquoi tu as eu envie de le quitter? Pourquoi ne le continues-tu pas, tout en ayant cette deuxième corde à ton arc, qui est de t'exprimer artistiquement?
1: Pourquoi je ne l'ai pas continué? C'est simplement parce que c'était un moment de ma vie où j'étais en freelance et que j'ai tout simplement perdu mes clients en freelance.
0: D'accord.
1: Et que ça faisait déjà quelques années que je m'étais installée à Anglette et que je ne voulais pas quitter Anglette. Mmh. Et que dans ma recherche de boulot local, je n'ai pas trouvé dans cette branche ce métier-là.
0: Bien sûr,
1: et donc, qu'est-ce qui fait que je n'ai pas continuer ça comme ça, le freelance, je ne trouvais plus d'offres non plus, c'est que j'étais ancrée là, j'étais bien là, bon, je venais là depuis toute petite, hein, mais je voulais, par choix de vie et de qualité de vie personnelle, j'ai préféré envisager une autre manière de prolonger ma vie professionnelle. Et il se trouve que j'étais à fond pratiquante en sport, en surf, et il se trouve qu'une boutique Rip Curl ouvrait à Biarritz, en plein centre. Mmh. Et en fait, je suis responsable de la boutique depuis 11 ans.
0: D'accord.
1: Donc, je travaille chez Rip Curl depuis 11 ans.
0: Parfait.
1: Et en parallèle, c'est à ce moment-là où j'ai commencé à développer la musique. Donc, ma créativité que je n'avais plus dans ce nouveau métier de responsable de boutique, j'avais besoin de l'exprimer autrement. Moi, je l'interprète comme ça aujourd'hui. Donc, il y a 12 ans, j'ai mis un pied dans la musique, en fait. J'ai mis une annonce sur un site. Chanteuse débutante, cherche groupe. Et j'ai mis tous les styles du monde parce que je ne me connaissais pas en musique. Et j'ai eu un premier groupe. Puis on a composé. C'est comme ça que j'ai un parcours de 10 ans de quelques groupes. Voilà. Et donc, en fait, ben, je me suis éclatée dans ma créativité à travers la musique. Et là, dans ce projet, je mets tout ce que j'aime, je mélange tout.
0: Bien
1: à
0: sûr.
1: La fois le dessin, la cohérence,
0: c'est l'apothéose,
1: de démarche artistique.
0: C'est l'apothéose.
1: Oh oui, mais c'est mon bébé, je m'éclate.
0: Bouquet final, le bouquet final du...
1: Peu importe ce qui en sortira, moi je suis déjà hyper contente, quoi. C'est genre hyper épanouissant.
0: Alors on va quand même y revenir. Je pense qu'on va pouvoir faire la seconde pause musicale.
2: Absolument.
0: D'ici quelques secondes.
2: Mais tout de suite même.
0: Mais pas du tout, parce que j'ai... mais on t'a entendu quand, pour la dernière fois, en public, avec ce groupe que tu as composé de musiciens? Est-ce que tu as tourné à travers les festivals, à travers des restaurants cet été? Est-ce qu'on a pu t'écouter?
1: Ah non, le projet, il est naissant. Donc, je n'ai jamais joué avec mes musiciens. On ne nous a jamais vus ensemble.
0: D'accord.
1: J'ai même jamais encore, là, je vais le faire, là, fin de semaine, poster leur visage et leur nom pour les présenter parce que ce sera eux qui vont m'accompagner.
0: En fait, t'avais peur qu'on te les pique.
1: pour l'événement du 10.
0: Ouais.
1: Il n'y a jamais eu de concert de Nola, il n'y a jamais eu d'exposition de Nola, il n'y a jamais eu de Nola et ses musiciens. Donc en fait, tout naît là le 10 octobre. Le 10.
0: Bon, c'est de ta faute, on ne va pas t'écouter tout de suite. Pourquoi, pourquoi Nola? Ça veut dire quoi Nola?
1: Ah, alors Nola, je vais être très claire.
0: J'espère.
1: Et concise, c'est vraiment ma ligne de conduite quand je dois répondre. Quand je fantasmais d'avoir des enfants, quand j'étais beaucoup plus jeune, je m'étais toujours dit, si j'ai une fille, je l'appellerais Nola. Je disais tout le temps ça à ma mère, ouais, à ma sœur et tout. Je trouvais ça beau.
0: C'était un personnage de bande dessinée que tu
1: lisais?
0: Non,
1: en fait, quoi, vraiment, Nola? Ça sort de quoi? Ça sort du film Waterworld avec Kevin Costner.
2: Ouais.
1: Vous voyez?
2: Ouais, ouais, ouais, ouais.
1: Et il y a une petite fille dedans, trop mimi,
2: oui,
1: qui s'appelle Enola. Il me semble que c'est son prénom. Et le Enola, Nola, m'était resté. Je trouvais ça beau. Et en fait, je ne veux pas d'enfant. Et donc en fait, ce fantasme du prénom de la petite fille n'était plus très cohérent. Et donc quand j'ai décidé de créer mon projet à moi,
0: c'était ta fille.
1: Fallait que je trouve un nom parce que moi, je voulais me détacher
2: un peu,
1: de ce truc. Mm-hmm. Et c'était évident.
2: Bah oui.
0: D'accord.
1: C'est mon bébé.
0: Ça devenait évident. Oui. Alors on va te laisser te préparer, Nola Julie alias Nola alias Julie. Tu vas nous interpréter ce deuxième morceau qui est que l'on trouvera sur ce
1: Petite
0: vinyle.
1: Night.
0: Ouais, sur ce vinyle qui va être présenté le 10 octobre, je le rappelle, dans un restaurant qui s'appelle la Cocotte Nomade et qui est à Anglette. Vous inquiétez pas, vous aurez sur le podcast tous les renseignements nécessaires pour savoir où c'est. C'est le 10 octobre en tout cas. Vous avez un mois et quelques jours pour vous préparer. Donc maintenant, une interprétation en live de Nola sur son bébé. Sur le bébé qu'elle a eu la gentillesse de nous amener ici en exclusivité.

0: Magnifique.
1: Quelle voix cristalline, quelle clarté dans la diction, quel joli moment. J'avais besoin de me concentrer sur autre chose. Je n'ai pas pu parce que j'étais vraiment emporté avec cette mélodie. Bravo. Bravo,
2: merci,
1: Nola.
2: Merci.
1: Bravo,
2: merci.
1: Nola. Ne remercie pas Julie parce qu'elle y est pour rien, mais Nola, c'est vraiment bien. Alors,
0: Claude, mais je trouve qu'on ressent vraiment bien le côté un petit peu stressant des moments dans la chanson et aussi le côté enveloppant.
2: Oui.
0: C'est vraiment, tu l'as bien décrit tout à l'heure.
2: Ok. Ouais. J'aurais pas dû le dire du coup. Peut-être que tu l'aurais dit toi-même.
1: Ouais. Elle aurait prouvé qu'on ressent les choses quand on t'écoute avec attention. On va parler de ce 10 octobre quand même. Parce que c'est pour toi un lancement qui très certainement va te laisser des traces. Ça va être quelque chose d'important. Quand ça fait un an qu'on bosse sur un projet, qu'on est arrivé au moment où on va le présenter aux autres, aux gens qui vont être face à toi, qui vont t'écouter pour certains pour la première fois. Moi, je m'en fous, ça fera la deuxième fois. Mais certains, ce sera la première. Comment tu l'abordes, ce moment ? Est-ce qu'il y a un sentiment particulier que tu ressens à avoir obtenu cette date et de savoir que ça arrive ?
2: Alors, très honnêtement, j'ai un peu le stress.
1: J'ai
2: encore beaucoup de choses à finir avant que tout soit prêt. Mmh. Par contre, je suis comme une petite fille qui va vivre sa plus belle expérience. Mmh. Donc, j'ai...
1: Ils ont répondu tout de suite, les quatre musiciens, positivement.
2: Alors,
1: tu les as charmés ? Tu leur as chanté la chanson ?
2: Non.
1: Non.
2: Non, c'est génial comment ça s'est fait. C'est que, à côté, je chante dans un groupe de soul funk des années 70 où on est 9 musiciens en anglaise.
0: Mm-hmm.
2: Et donc, qui s'appelle The Soul Enterprise.
1: D'accord.
2: Et en fait, dans ce groupe, il y a eu le trompettiste Nico, du coup, mm-hmm. qui est aussi bassiste. Donc, c'est Nico à qui j'ai demandé en premier j'ai pris rendez-vous avec lui. Voilà, j'ai dit, ça te dit, on va boire un verre, je voudrais te parler d'un truc.
1: Donc, il a senti le piège, hein. Il a senti le piège.
2: Et donc, j'ai dit, voilà, j'ai un projet, c'est Nola, nanana. Et bref, il m'a dit, go, je suis là. Donc, ça, c'était validé. Nico, le bassiste, a dit oui. Mmh. Ensuite, Brice Cuenca, donc au clavier, était aussi également le claviériste de The Soul Enterprise, qu'il avait quitté le groupe. Mmh. Et son son chaleureux de son clavier, tout ça, sa manière de jouer spontanée, ses harmonies, tout ça, moi, j'ai toujours beaucoup aimé. J'ai pris rendez-vous avec lui. Il m'a reçu chez lui. Je lui ai présenté mon projet. J'ai dit, est-ce que t'es OK ou pas ? Parce que mon projet, il est passion. C'est un projet, je peux pas dire à des musiciens, voilà, c'est pas un projet à date, c'est pas un projet qui va faire des cachets, c'est pas un projet, c'est un projet dans lequel il faut construire, qu'on construise ensemble en live, parce que moi j'ai fait des choses toute seule en studio, il va falloir réinterpréter ça en live, et ça va prendre un peu de temps, il va falloir répéter, il va falloir non. Il a dit oui. Ensuite, il me manquait un guitariste et un batteur. Les quelques guitaristes que je connaissais, ils pouvaient pas s'engager dans un nouveau projet. Et j'ai envoyé un message à Guillaume, du coup, que je ne connaissais pas beaucoup et que je n'avais jamais vu jouer comme guitariste. Mm-hmm. Mais c'était quelqu'un qui est dans l'environnement local, qui connaissait beaucoup de monde. Ouais. Et donc, je lui ai envoyé un message en lui disant « Je cherche un guitariste pour ce projet-là. » Non. Il m'a dit « Est-ce que je peux me proposer ?» J'ai dit « On prend rendez-vous. » J'ai pris rendez-vous avec lui, je lui ai exposé mon projet. Il m'a dit « Je suis dedans. Cool !» Et je n'avais jamais vu jouer à la guitare. Et... Et ensuite, il me manquait un batteur. Donc, Chomin, ben, là, c'est la magie des réseaux sociaux. C'est que j'ai mis une story sur ma page Nola. Mm-hmm. J'ai mis « Je cherche un batteur pour mon projet Nola ». Et il y a
1: Chomin.
2: Il Chomin.
1: Est tout jeune, hein, Chomin, en plus.
2: Il est tout jeune ?
1: Oui.
2: Non.
1: Il a une quarantaine d'années.
2: Il a, je crois qu'il a, Chomin ne m'en veut pas, je crois que tu as 47 ou 48.
0: Moi, mais par rapport à Claude, il est tout jeune.
1: Moi, je l'ai vu. Oh, je t'en prie, toi. Oh, je t'en prie. Je l'ai vu très récemment jouer avec un guitariste de salsa au Café de la Gare, à Cabreton. Très récemment,
2: bon
1: oui.
2: Ok. Mm-mm.
0: Il y en a peut-être deux.
1: Des Chomin
2: Chomin Dual.
1: Ça m'étonnait. Ça m'étonnerait. Mais en tout cas, ils ont tous dit.
2: Lui, et voilà, il a répondu à ma story, il m'a dit, est-ce qu'on peut causer ? Voilà, je dis, bah écoute, on prend rendez-vous, je vais exposer mon truc. Et il m'a dit, pareil, ok, je suis dedans. Et puis après, ben, j'ai coordonné des répétitions à la Tabac, à Biarritz.
1: Alors, il y a quand même une chose qui nous interpelle. Moi, je reçois énormément d'informations sur mes SMS. Ils vont tous jouer sous le nom de Nola ou vous avez le nom d'un groupe ?
2: Non, c'est Nola qui va jouer accompagné de ses musiciens.
1: Accompagné de ses musiciens, ouais. Super. Donc, ce soir-là, ce fameux 10 octobre, on dévoile ce projet au public. On aura répété. Comme tu le sais, au moment où le cap de départ se met en route, on perd 30% de ses capacités tellement on est dans l'angoisse.
0: C'est sympa,
2: merci
0: ça.
2: Beaucoup. Mais oui, j'ai besoin de ça.
1: Mais oui, je suis en train de te préparer, justement. Je suis en train de te préparer. Je pense qu'effectivement, ta notion de sport, le surf, va beaucoup t'aider à conserver ton énergie. Et je te donne une petite idée. Dès que tu vas entamer les premières notes, les premiers mots, regarde les yeux des gens qui vont être face à toi et ça va te donner un courage de fou parce que tu vas avoir immédiatement un ressenti positif tellement ton travail est talentueux. Donc, il ne se passera rien.
2: Ça, c'est une belle visualisation. Merci. Tu t'es bien rattrapé.
1: Tu vas te régaler. Vraiment,
2: d'ailleurs,
1: tu vas te
2: régaler.
1: D'ailleurs,
2: pour rebondir sur la préparation, je tiens juste à préciser que LMA, Land Music Amplifié, Stéphane m'accompagne sur le projet avec Martin à la communication aussi. Et je refais un gros bisou et merci encore parce qu'ils sont d'une grande aide. Et je vais faire du coup, grâce à eux, une résidence technique pour préparer le live du 10, le 21 et 22 septembre à Pôle Sud.
1: Ah, d'accord.
0: Donc, tu ne seras pas loin de nous.
2: Voilà, exactement. Et Serge Bian, chez qui j'ai enregistré, donc Aturi Studio, chez qui j'ai enregistré tout mon EP, c'est lui qui a enregistré, mixé et masterisé tout mon EP, sera là pour la résidence technique pour nous sonoriser et sera là le 10 octobre pour nous sonoriser.
0: Waouh.
2: Voilà.
0: Moi j'ai une question.
2: Coucou Serge.
0: tout sera parfait pour le 10 octobre, sauf, alors est-ce que tu as préparé des costumes ? Toi qui es styliste, est-ce que vous avez préparé des choses, des vêtements spéciaux ?
2: Non, pas des costumes spéciaux. une idée sur comment se mettre, mais pour moi, on va rester très naturel.
0: D'accord.
2: C'est-à-dire très comment on est nous, mais pour une occasion spéciale. Il n'y aura pas de costume particulier.
0: Parce que je t'imaginais bien tout en blanc avec la même peinture que... sur l'album, quoi.
2: En fait, il y a aussi le côté visuel. Alors, du coup, pour répondre à ça, c'est que cet événement, je fais venir aussi une photographe et un vidéaste parce que ça va me permettre de filmer du live, en fait. Le premier live, la première incarnation, et ça va me permettre de vendre le projet derrière.
1: Tu penses déjà à la promotion ?
2: Bien sûr.
0: Évidemment.
1: Ça m'enlève ma question.
2: Oui, parce que j'ai envie de jouer, moi, après.
1: Est-ce qu'après ce 10 octobre, l'idée, c'est de pouvoir se proposer et de se présenter ailleurs ?
2: Exactement, c'est le but. C'est le but. Cet événement, c'est la première incarnation du projet. Et donc, il faut absolument optimiser ce moment au maximum pour que je puisse derrière avoir aussi, aujourd'hui ça marche comme ça, du contenu à montrer.
0: Bien sûr.
2: Là, ce qui est génial, c'est que ça va être un événement immersif dans mon univers, avec l'expo au mur derrière, l'ambiance de tamisée, cosy, que je veux, et intimiste. Donc ça va permettre de montrer ce que c'est que l'univers Nola dans sa globalité, à la fois le live, l'exposition. Et donc, le but, c'est derrière d'avoir une démo, des maquettes, tout ça, pour trouver des dates, clairement.
1: Quand on aura la chance d'acquérir un des 150... 100 qui vont être pressés pour le 10 octobre de ces vinyles. On écoute combien de temps de ta romance ?
2: Combien de temps ça dure ?
1: Ouais.
2: Il y a 5. En fait, l'EP Cozy Saloon est composé de 5 morceaux. Mm-hmm. Donc, For Real, qu'on a écouté tout à l'heure, The Deep Night, que je viens de vous jouer. Ouais. Donc, arrangé, hein. C'est pas du guitare-voix.
0: Mm-hmm, bien sûr.
2: Et plus 3 autres morceaux, donc ça fait 5. Et j'ai rajouté 2 Cozy Live Sessions sur l'édition vinyle. Mmh. Des Cozy Live Sessions, c'est des enregistrements intimistes que j'ai faits, des réinterprétations soit de mes compositions, soit de reprises. Mmh. Et là, j'ai mis For Real piano-voix, Et j'ai mis, donc enregistré en live, hein, et j'ai mis une reprise de India Ayuri qui s'appelle Back to the Middle, qui est une superbe artiste R&B des années 2000, et que j'ai joué guitare-voix et clavier, donc avec Brice en Cozy Live Session. Super. Aussi. Donc ça fait 7 morceaux, face A, face B. Et je pense que ça doit durer à peu près 25 minutes en tout, un truc comme ça, 25 à 30 minutes. Ouais.
1: Alors, c'est d'autant plus extraordinaire que ça va devenir probablement 25 minutes d'apaisement, de retour sur soi, de volonté de se créer une ambiance de détente. Et ça, on va la vivre à tes côtés en écoutant ce vinyle. Est-ce qu'on peut imaginer que dans les 100 qui vont être produits, il n'y en reste plus que 99 parce que je voudrais le mien? Est-ce qu'on peut par piston?
2: On peut
1: par piston. Alors on est parti sur « il n'y en aura que 99 de présents ». Nola, tu étais venue présenter... l'origine de ce projet. Aujourd'hui, tu es venu présenter le projet. Qu'est-ce que ça va être, la prochaine étape?
2: La prochaine étape, la prochaine raison qui fait que vous allez m'avoir là, au micro.
1: Oui. Est-ce que tu vas venir nous présenter une tournée de 30 ou 40 dates dans le département?
2: Ah, j'aime pas trop la notion de chiffre et de quantité.
1: C'est vrai.
2: Peut-être que ce sera une, deux ou trois dates, mais des dates géniales.
1: Des dates dans lesquelles tu vas pouvoir...
2: où il y aura une vraie expression de mon univers, un vrai environnement d'incarnation dans mon univers. Peut-être que ce sera ça, ouais.
1: D'accord.
2: Ouais.
1: Tu viens de nous le dire, 5 morceaux de
2: plus,
1: toi.
2: Oui, plus 2 Cozy Live Session.
1: Je parle de toi.
2: Ouais.
1: 5. Combien y en a-t-il dans le tiroir du fameux living room dans lequel tu composes?
2: Combien j'ai de compositions en tout?
1: Ouais.
2: Oh là là!
1: Parce que tu écris depuis toute petite, tu nous l'as dit.
2: Ouais. Non, j'écris pas depuis toute petite, je dessine depuis toute petite. J'écris depuis que j'ai commencé la musique, ça fait 11 ans.
1: 11 ans?
2: Ouais.
1: Alors, il y en a combien que tu aurais envie de ressortir, sur lequel tu ne te sentais pas tout à fait prête? Mais qui, avec le succès de celui-là, vont prendre un envol?
2: Il y a beaucoup de présupposés dans cette question. Il y a déjà 2 morceaux bien finalisés qui arriveront sûrement sur un second EP. Parce que je prévois le développement de ce projet, en fait. Et puis, il faut toujours anticiper un peu. Donc, il y a déjà deux morceaux qui sont déjà bien... Bien abouti, mais je veux dire, après, dans toutes les chansons que j'ai pu composer, je pense pas que je vais revenir sur quelques idées d'avant. Je vais laisser là aujourd'hui toute la nouvelle énergie qu'il y a aussi avec ces musiciens, parce que vraiment, ils m'apportent beaucoup, les 4 musiciens, parce que ils apportent une couleur. Ils apportent une couleur live. Moi, j'ai enregistré, arrangé tous ces morceaux qui sont sur cette EP, toute seule, en studio, avec Serge. Donc, je n'avais pas de musicien. Et donc là, c'est un peu une nouvelle étape parce qu'on réinterprète ce que j'ai fait moi toute seule pour du live. Donc c'est avec les sons des musiciens, c'est avec tout ça. Et pour moi, c'était important que ce soit vraiment organique et vraiment joué par des musiciens. Et donc en fait, ça va apporter une nouvelle couleur. Donc je pense que même l'EP sera encore un peu différent et sûrement avec cette touche-là. Ouais. Donc oui, j'ai des morceaux en stock et d'ailleurs, je vais en jouer un peu plus lors du showcase du 10 octobre. Il y aura les 5, plus peut-être quelques reprises et quelques prochains morceaux. Voilà.
1: Alors, tu es totalement stupéfiante. Hein. Plus je t'interroge, plus tu réponds à nos questions et plus je regarde ces grands yeux qui sont pétillants de lumière, plus je me demande comment quelqu'un qui a fait des études de stylisme, qui a appris le dessin, comment tu t'es retrouvée aussi forte en musique parce que c'est quand même quelque chose dont tu es autodidacte.
2: Alors, aussi forte, merci pour le point de vue.
1: Si, c'est
2: vrai. Merci. Comment honnêtement, je pense que je peux me catégoriser, même si j'aime pas trop ça, comme une pratiquante. C'est-à-dire que je suis quelqu'un qui pratique. Quoi que je fasse, j'ai besoin de faire. Donc, je chante tout le temps. J'écoute la musique et je dissèque un peu, sans le vouloir, le chant, les chœurs, les... Ça me devient du coup intuitif de savoir ce qui colle, ce qui colle pas, ce qui va arriver après. C'est un feeling, je pense, de par l'écoute et puis la pratique. Je chante toutes les semaines, je m'entraîne à la guitare. J'ai appris toute seule la guitare, je ne suis pas à 100% à l'aise encore à la guitare, mais ça évolue bien.
1: En plus, tu la tiens d'une drôle de façon, ta guitare.
2: Ah oui, ouais.
1: Ah oui. Elle la tient dans l'autre sens.
2: Ouais, ouais. Ouais, ouais, je suis gauchère. Mm-hmm. Et comment on devient forte? Bah, c'est par les groupes que j'ai intégrés. Mon premier groupe, mon deuxième groupe, et le groupe que j'ai encore en parallèle. Et puis là, ce nouveau groupe, en fait, tout ça me fait à chaque fois apprendre.
1: Mais tu sais, arrête de me prendre pour un imbécile. Tu as tellement de talent que tu as même imaginé que tes chansons pouvaient être accompagnées de 4 instruments différents. Ça ne s'invente pas.
2: Comment? Mais je l'entends, en fait.
1: Tu l'entends?
2: Ouais.
1: Quand tu composes,
2: ouais,
1: tu te
2: je
1: dis...
2: Je l'entends. Faut... Je sais ce qui va aller ou pas aller. J'entends les
1: On
2: sons.
1: On ne met pas un batteur n'importe où dans un groupe.
2: Non, mais disons que... comment dire? C'est vrai que ce projet-là, les chansons que j'ai enregistrées de cette EP, de toute façon, même si je les ai composées guitare-voix, ça n'allait pas être du guitare-voix.
1: D'accord.
2: C'était sûr, c'était comme ça.
1: D'accord.
2: Donc, il y aurait, de toute façon, à un moment donné, des musiciens.
1: Qui tourneraient autour de
2: qui
1: toi.
2: Ouais. Et puis moi,
1: de
2: puis moi,
1: jamais être seule.
2: Et puis j'aime le côté équipe live.
1: Oui.
2: J'aime ça.
1: Ouais. Alors ça clignote.
0: Oui,
1: depuis,
0: ça clignote depuis un petit moment.
1: Depuis un petit moment, j'ai fait exprès de croire que je l'avais pas vu.
0: Ouais.
1: Mais je te rends la parole, ma petite Sandrinette.
0: Eh ben non, c'était juste que c'est l'heure d'écouter le deuxième live. Et pendant que Nola se prépare, je vais vous donner les cinémas.
1: Ah oui,
0: eh oui,
1: bien sûr.
0: Alors, au Rex à Sørtasøgård. Aujourd'hui, à 15h, le Triangle d'Or. À 17h30, Tombé du Ciel. Et à 19h45, Soudain. Au Rio à Cabreton.
1: Soudain est un très, très, très, très
0: oui,
1: beau film.
0: Il paraît que c'est
1: et
0: très, très,
1: très, très, très, très long.
0: D'accord.
1: 3h30.
0: Mais on ne les voit pas passer.
1: Rien.
0: Voilà.
1: On ne voit pas passer, mais
0: oui,
1: c'est un très beau film.
0: Voilà.
1: Très beau film. Ouais.
0: Alors, donc, au Rio, à Cabreton, aujourd'hui à 17h30, La vie d'une femme, c'est une avant-première. Et à 19h45, Fjord, c'est une palme d'or en version originale sous-titrée. Au Rex, eh ben, le Rex, je l'ai déjà dit. Donc, non, c'est quoi c'est, ah, pardon, l'Atlantique. L'Atlantique, c'est fermé. Tyros, je crois bien que c'est fermé aussi. Et Vieux-Beaucourt, c'est fermé. Donc, vous n'avez pas beaucoup de choix de cinéma.
1: Bah, il faut écouter Nola.
0: Exactement.
1: C'est
0: voilà.
1: Tout. Donc, on va y aller. On va écouter Nola. Et puis, fermez les yeux.
2: Et pour ce petit moment, yeux fermés, je vais vous interpréter une chanson que j'aime des années 90 de Sheryl Crow qui s'appelle If It Makes You Happy.

0: On comprend quand on l'a en face de soi que la diction soit bonne, car je ne sais pas si tu as vu Sandrinette, mais elle ouvre grand la bouche.
1: Absolument. Hein.
0: Et elle ouvre un large bec et, et laisse tomber sa voix. C'est un très joli moment. Merci beaucoup, Nola. Nous arrivons à la fin de cette émission. Il reste entre 4 et 5 minutes, peut-être un peu. Oui, 4, me dit Sandrine. Nola, puisque tu ne nous écoutes jamais, tu ne connais pas ma question con, mais je vais quand même l'exprimer. Question bête, hein, parce que je sais que Blandine est en train de me surveiller. Donc c'est une question bête uniquement. Qu'est-ce que, en venant ce matin ici, à quoi pensais-tu? Comment allais-tu être reçu? Qu'est-ce que tu allais pouvoir dire? Est-ce que tu as été agréablement surpris par cette émission en compagnie de Sandrine?
2: Clairement, ce matin, j'étais un peu dans le speed. J'ai fait « Oh là là, faut que tu oublies rien, non. » Dans la voiture, j'étais en train de me répéter « Qu'est-ce qu'il ne faut pas que tu oublies comme info importante, Julie? Cadre-toi !» J'étais comme ça. Donc, j'étais un peu tendue et en même temps, dans l'évasion du soleil et de la route que je prenais ce matin, qui était plutôt cool, je ne me disais pas du tout, je ne pensais pas à qui allait m'accueillir et comment ça allait se passer. J'étais plus en mode « Essaie de te cadrer et de penser aux choses, quoi. » C'est tout. Et puis, comment je vis ce moment depuis que je suis arrivée, qui s'est enchaîné très vite, mais je le vis là hyper spontanément. Je suis hyper présente, j'ai beaucoup de plaisir. J'adore tes questions, Claude. J'adore ta manière, ton talent d'improviser comme ça et d'être juste dans toutes tes questions. C'est hyper, hyper épanouissant d'être interviewée par toi. Et
0: merci
2: votre
0: beaucoup.
2: Énergie est hyper simple et chaleureuse. Je passe un très bon moment.
1: C'est
2: voilà.
1: Parfait.
2: Et en plus, j'ai eu un super bon café, une carafe d'eau. Donc, tout va bien.
0: Tout va bien.
1: Alors, justement, tu disais, il ne faut pas que j'oublie de dire des choses. Est-ce que tu aurais oublié de dire des choses?
2: Merci beaucoup. Mais alors, vraiment, je ne suis pas bonne dans ces moments-là. Je crois que j'ai tout dit. Hein, le vinyle signé, numéroté, limité à 100 exemplaires. Il y a le lien. Les précommandes sont ouvertes. Le 10 octobre, je sors mon EP Cozy Saloon lors de l'événement à la Cocotte Nomade avec mes musiciens. C'est la première.
1: Alors, si on veut réserver pour la soirée, on réserve où?
2: Oui, pour réserver. Alors, pour réserver ou précommander le vinyle, vous pouvez aller me suivre sur Instagram. Ma page, c'est nola.musique, avec un C, .art, comme de l'art.
1: Okay.
2: Et vous avez dans le lien en bio tout. Précommande du vinyle, réserver la soirée du 10 octobre, les clips, tout. Enfin, m'écouter sur les plateformes.
0: Il y a une chose que impeccable. Tu n'as pas dit, je crois, Nola. Pardon. On a le lieu, on a tout maintenant, mais on n'a pas l'heure.
2: Oui. Ah, merci beaucoup. ça ouvre à 19h. Il y aura un DJ set avant et après le concert. De 19h à 20h30, c'est expo, DJ set, à boire, à manger, géré par la Cocotte Nomade. 20h30, concert qui durera à peu près 40 minutes. Et après, ben, on échange, on boit un coup, on fait la fête, DJ set, et puis je vous présente mon vinyle et les objets artistiques qui seront disponibles sur place.
0: La dernière information peut-être importante pour ceux qui ne connaissent pas vraiment le coin, quand on est à Anglette, on le trouve comment il est près de la barre, il est où?
2: C'est derrière le Castorama.
0: Ah oui, d'ailleurs.
2: Dans la zone de Jorlis, c'est derrière le Castorama, vous avez le Aldi, et derrière, c'est le Cocotte Nomade, et en gros, vous pouvez vous garer partout.
0: C'est bien indiqué.
2: Oui. Ouais.
0: D'accord.
1: C'est important aussi qu'on puisse se garer.
2: Ouais. Ouais. Bah alors, pour info, côté pratique, il y a le parking d'Aldi qui sera...
1: Okay.
2: Juste à... et Cocotte Nomade, ça s'écrit K-O-T-N-O-M-A-D. Voilà.
0: D'accord.
2: Et super. Vous trouvez toutes les coordonnées sur Internet. Et je rappelle, c'est un restaurant d'insertion sociale.
0: Ouais.
2: Et je remercie d'avance Cathy qui a aimé mon projet et qui m'a donné les clés de son lieu pour en faire... un peu ce que je veux pour cette soirée, puisque je vais retirer toutes les tables quasiment et toutes les chaises pour faire un peu comme un vernissage concert. Quoi.
1: Ouais. Super. Mais voilà. D'ailleurs, je pense qu'on va la contacter pour l'inviter à une matinale pour qu'elle nous parle de...
2: Waouh.
1: Bah oui, ça serait une bonne idée.
0: Bah le jour où tu n'auras pas de bonnes idées, Sandrine, on le dira.
1: Voilà.
0: On le dira. Merci beaucoup. Merci d'avoir été là, Nola.
2: Merci infiniment à vous.
0: Merci, Sandrine, d'avoir été à la technique, sans qui, évidemment, cette émission n'aurait pas pu avoir lieu puisque je ne sais rien faire sur le plan technique. Merci à Blandine d'avoir surveillé mes propos et que je me sois comporté à peu près correctement.
1: À peu près.
0: Je dis bien à peu près. À très, très vite, Nola. On sera à tes côtés. T'inquiète pas. pense à nous laisser une clé USB avec tous tes titres. qu'on puisse les mettre, que Sandrine...
1: Mais il y en a déjà qui passent en scène locale régulièrement.
0: D'accord, ok. Eh bien, merci à tous. Et puis, vous continuez à écouter Côte-Sud FM sur 90.3. Vous le mettez dans votre voiture, mais c'est tellement simple. Et puis, vous nous écouterez, vous nous entendrez, vous rirez avec nous. Demain, il n'y a pas de... Ah bah demain, on est vendredi.
1: Mais oui, monsieur.
0: Si, il y a une matinale. Bah non,
1: oui,
0: je me croyais déjà vendredi, ouais.
1: Mais voilà. Oui, n'importe quoi.
0: N'importe quoi. Bon. Merci beaucoup. À très, très vite. Passez une très bonne journée à nos côtés. Et à demain matin, même heure, pour la matinale.

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0: faisait longtemps.
1: Vous êtes à l'écoute de Côte Sud FM sur 90.3 et vous l'avez tous reconnu. Oui, Sandrine est là ce matin. Bah oui, c'est le jingle humain. C'est celui que l'on ne peut pas mettre dans une machine, quelle que soit la machine, qu'elle soit performante ou pas, parce que c'est instinctif chez Sandrine. Quand elle entend le générique de l'émission de la matinale, elle devient hystérique et il faut qu'elle s'exprime au micro. Coucou ma Sandrine.
2: Coucou Claude.
1: Eh ben dis donc, en ce 3
2: Comment
1: septembre...
2: Comment ça va ?
1: Mais écoute, alors moi franchement, tu le sais, j'ai l'habitude de le dire, mais quand on est tous les deux, mon cœur palpite, mais palpite.
2: Puis là en plus, on n'est pas que tous les deux, on est tous les trois.
1: Et on a un témoin.
2: C'est encore mieux.
1: On a un témoin de notre amour, on va en parler tout à l'heure, c'est Nola. Bonjour Nola.
3: Bonjour.
1: Tu es contente d'être avec nous ?
3: Je suis hyper contente d'être là.
1: Alors, je vais te laisser boire ton petit café. J'ai un petit, ouais, un paquet de petits trucs à annoncer avant. Et puis, on expliquera à nos auditrices et à nos auditeurs pourquoi tu es à nos côtés ce matin. Nous sommes la Saint-Grégoire. Moi, personnellement, ça ne concerne que moi, mais je n'en connais pas. Toi, Sandrine, je
2: oui,
1: ne sais pas.
2: Oui, si, j'en connais quelques-uns.
1: Bon, d'accord.
2: Des Grecs.
1: Ah, des Grecs. Oui, c'est vrai. Je dois connaître un Greg, en
2: ouais,
1: fait,
2: sûrement.
1: Alors. Oui, oui, j'ai dû croiser un Greg. Nola, tu connais un Greg ? T'as un
3: oui.
1: Greg dans ton cœur ?
3: Ouais.
1: Ouais.
3: Ouais, ouais.
1: Alors, on lui dit bonne fête ?
3: Bah, bonne fête, Greg.
1: Voilà, bah, c'est bon. Alors, on a un Grégoire. Et puis moi, alors, c'est vraiment un message totalement personnel. C'est l'anniversaire de mon petit frère. Paf, le 3 septembre. Donc, voilà.
2: Oh, bah, bon anniversaire, comment il s'appelle hein ?
1: Alors, ça ne te regarde
2: son
1: pas.
2: Prénom,
1: et je
2: ne
1: te
2: son
1: donnerai
2: prénom.
1: Pas son 06 non plus. Bah, si c'est mon petit frère et je te donne son prénom, à mon avis, t'as son nom.
2: Bah oui, mais juste ce prénom.
1: Hervé.
2: Bon anniversaire, Hervé.
1: Alors, nous sommes ce matin ici avec une température qui est plutôt bonne. Hein. On a l'habitude de donner la météo du studio à la fenêtre du studio. Et aujourd'hui, il fait beau. L'avantage, c'est qu'il faisait ce matin, quand je suis parti, un petit peu frais, mais j'ai vu beaucoup d'infos comme quoi on allait rentrer dans la sixième période de canicule ou cinquième période de canicule.
2: Oui, on les compte plus. Hein.
1: Ouais, pendant 4-5 jours, il va faire très chaud, très chaud. Je vous en supplie, buvez. Vous savez que
2: de
1: c'est
2: l'eau,
1: quelque chose...
2: De l'eau.
1: De l'eau, oui. Moi, je ne bois que de l'eau, tu le sais. Et surtout, comme c'est une sensation que l'on ne ressent pas, la déshydratation, n'hésitez pas à boire même si vous n'avez pas soif. Buvez. Quand il fait chaud, il faut boire. Nola, j'espère que tu bois.
3: Je bois beaucoup.
1: Tu bois beaucoup ?
3: Oui.
1: Ouais, c'est pour ça que...
3: J'ai pas dit quoi, mais je bois beaucoup.
1: Non, mais nous plus, on donnera pas la marque, on n'a pas le droit.
3: C'est intime.
1: on n'a pas le droit. Saint-Grégoire, il va faire beau. Et puis, on va avoir un mois de septembre, franchement, sur lequel il y a beaucoup d'informations à vous donner. Et avec Sandrinette, on ne va pas hésiter à le faire. On va tout de suite faire la connaissance de notre invité. Parce que, c'est la seconde fois qu'on la reçoit. C'est la seconde fois qu'on la reçoit parce que c'est une artiste. Et c'est une artiste que l'on ne sait pas. Enfin, moi, personnellement, je n'ai pas envie de la classer, où que ce soit, parce que ce que vous allez entendre d'elle, c'est sa partie musique, c'est sa créativité dans le son. Elle est guitare, interprète, compositrice, et elle sort son deuxième EP.
3: Premier EP.
1: Au premier EP.
3: C'est mon Donc, premier EP.
1: Et celui de l'année dernière, c'était quoi ?
3: Non, quand je suis venue ici, c'était pour annoncer mon premier single qui fait partie de ce premier EP.
1: D'accord, voilà. Super.
3: C'était la naissance du projet et du premier single For Real quand j'étais venue. Voilà.
1: Donc il marche maintenant, il a un an, il marche.
3: Voilà. Hein
1: c'est un projet qui marche.
3: Il est déjà ancien.
1: Et j'ai sous les yeux une très, très, très jolie façon de promouvoir ce travail. Il y a des illustrations, donc je suppose que Nola est également une illustratrice et une peintre de talent, parce que j'ai la pochette du 33 tours qui est des pastels exceptionnels, et j'ai un petit livret. Ce petit livret, lui, il raconte plein d'histoires de cœur. Il est apaisant, Il est doux. J'ai eu beaucoup de mal à ce que Sandrine me le rende parce que je voyais que Sandrine tournait les pages et partait. Elle partait dans l'espace. Et franchement, c'est très beau. Bravo, bravo Nola.
3: Merci.
1: Alors.
2: Et ça, c'est une histoire, ce petit livret. Il y a quelque chose.
3: Alors, ce livret, c'est ce que j'appelle mon carnet de voyage intérieur. Mm-hmm. Ce carnet de voyage et toutes ces illustrations dont Claude, tu viens de si bien parler. Merci beaucoup. C'est en fait le prolongement de toute ma musique, mm-hmm. de mes émotions, fait de dessins et d'aquarelles. Ce carnet est né pour la naissance de mon premier single For Real, pour faire le clip mm-hmm. de ce premier single, pour poser les premières pierres de mon univers visuel. J'ai créé ce carnet que je finissais dans le clip à la main. D'accord. Avec mon pinceau okay. et mes feutres. Mmh. Donc finalement, sans le savoir, pour le clip, j'ai créé ce carnet qui est devenu en fait toute l'identité visuelle mmh. de mon projet Nola. Et donc en fait, ce pourquoi je suis là et la sortie de mon premier EP, j'ai choisi une page de ce carnet pour porter toute l'identité visuelle de ce premier EP qui s'appelle Cozy Saloon.
2: C'est très réussi.
1: Arrête-toi, arrête-toi là. On va commencer par le début. Nola, qui es-tu ?
3: Je suis une femme. Avant tout.
1: Pour nos auditrices et nos auditeurs, tu es une très jolie femme. Mais en dehors de ça, d'où est venue cette créativité, cette puissance que tu as dans la communication, dans l'envie de transmettre? Moi, personnellement, c'est sur un clin d'œil qu'on s'aperçoit que les gens ont du talent. Et là, franchement, j'ai sous les yeux des choses qui ne me laissent absolument pas insensible. Quel est ton parcours? Comment t'en es arrivé à choisir entre « je vais être illustratrice, je vais être peintre, je vais être chanteuse, je vais être interprète » Je vais écrire des textes. Dis-moi un peu tout. J'ai envie de te connaître, Nola. Alors, je rappelle que Nola est le nom d'artiste de la personne que j'ai en face de moi. Et tant qu'elle ne m'aura pas donné le feu vert, pour ceux qui nous écoutent et qui la connaissent, je ne donnerai pas son vrai prénom. C'est toi qui me diras si j'ai le droit.
3: Claude, tu as officiellement le droit.
1: Ouais, super. Alors, sachez que pour ceux qui la connaissent, et elle vous fait un gros coucou, Julie est à notre antenne ici sur 90.3 ce matin. Mais ma question reste la même. Qui es-tu, Nola ?
2: Ou peut-être, qui était Julie il y a quelques années ? Qu'est-ce qu'elle voulait ?
3: Waouh ! Il faut quand même rappeler que je viens d'arriver il y a 5 minutes, qu'on m'a donné un café, qu'on m'a dit « tu t'assois là » et on découvrira tout en live. Alors là, ce qui est en train de se passer dans mon cerveau avec cette question, c'est « cadre-toi ». Concrètement, je suis créative depuis toute petite. Mm-hmm. J'aime mes moments de solitude où je dessinais toute seule dans ma chambre.
1: C'est un euphémisme, hein, toute petite.
3: Oui. J'étais déjà grande. La musique m'a toujours portée dans mon casque, dans mm-hmm. l'écoute. Elle m'a toujours interpellée quand je parlais avec des gens, tout ça, qu'il y avait une musique et que voilà, je ne pouvais plus entendre ce qu'on me dit. Donc j'ai toujours eu une sensibilité sensorielle. Mm-hmm. Et tu m'as demandé comment tu as choisi. En fait, je n'ai pas choisi. Nola est née comment ? C'est parce que justement, j'avais envie de créer un projet artistique qui est essentiellement basé sur mes compositions, ma musique. Mais je ne voulais pas choisir, en fait. Je n'avais pas envie de me dire « ce sera que de la musique et ce sera tel style et puis c'est tout ». Mais en même temps, moi, je trouve que ma musique, il faut aussi que ce soit complet et un univers visuel.
2: Bien sûr, ouais.
3: Donc, je me suis dit « écoute, tu mets tout dedans. En soi, c'est ton projet, c'est ton bébé, c'est toi qui portes tout. Donc, tu choisis tes règles du jeu et comment tu as envie de le présenter ?»
1: Mais ta formation, Nola, celle qui fait que tu as ce trait de crayon, qui est très beau, ce sens de la couleur, qui est très doux. Et pour le moment, je dois l'avouer à tous les gens qui nous écoutent, je ne t'ai pas encore entendu, mais je dois te dire que je ne me pose aucune question. Quand je vois ce que tu as comme talent sur le plan de la transmission visuelle de tes projets, je suppose que ce que tu écris, c'est beau. Et ce que tu interprètes, c'est bien fait.
3: On m'a toujours dit qu'il ne fallait pas faire de suppositions. Mais celle-ci me convient bien.
1: Ça te va bien.
3: Ma formation.
1: Oui.
3: Ouais. Moi, j'ai fait des études de styliste et modéliste.
1: D'accord.
3: Dans le prêt-à-porter pour femmes.
1: On le retrouve dans la dentelle de tout ce que l'on voit à travers tes illustrations.
3: Sûrement. Le souci du détail. Mm-hmm. J'ai beaucoup travaillé pendant 3 ans de ces études, mon trait de crayon, mm-hmm. ma touche, mm-hmm. pour dessiner des femmes qui allaient porter des vêtements que j'allais créer. Mm-hmm. Donc ça, le dessin, je l'ai développé à travers mes études, mais je l'ai commencé tout de suite, toute petite dans ma chambre.
1: À Penningen ?
3: Où ça ?
1: Dans l'école

0: styliste et modéliste qui m'a donné, en plus de mon affinité de départ au dessin, bah, des compétences en plus sur la couleur, sur le trait, sur tout ça, sur le côté visuel, sur le souci du détail. Et la musique, elle, par contre, est arrivée beaucoup plus tard. Ça fait 12 ans que j'ai mis un pied dans la musique à travers des groupes amateurs du coin. Moi, je suis anglaise. Et avant ça, j'avais jamais fait de musique.
1: Mais, tu sais que quand on fait de la radio, on peut avoir une voix, mais on a aussi une oreille, c'est-à-dire on écoute. Et en t'écoutant parler, je ne ressens aucun accent. Tu n'es pas angloï, tu n'es pas d'ici.
0: Non, je suis de Bretagne.
1: Ah ben voilà.
0: Ouais.
1: Mais je m'en doutais de ça, qu'on avait notre bretonne ici autour de la table.
0: De Rennes. Ouais. c'est là-bas que j'ai grandi principalement toute mon enfance.
1: D'accord.
0: Mais je suis née en Dordogne, à Périgueux. J'avais des parents militaires, donc j'ai un peu déménagé. Mais c'est en Bretagne, à Rennes, où j'ai passé le plus de temps.
2: Il y a une belle scène.
1: Les deux étaient militaires ?
0: Oui.
1: Ah, c'est super.
2: Il y a une belle scène musicale à Rennes.
0: C'est complètement.
2: Une super ville pour
0: ouais,
2: ça.
0: Ouais, c'est très vivant à ce niveau-là. Oui.
1: Alors, on a ce matin pas d'accent à l'antenne, mais on a quelqu'un qui a une créativité hors norme. Un an, tu nous l'as confié hors antenne, un an que ce projet te trottait dans la tête, un an que tu as eu le temps de canaliser toutes tes énergies pour en arriver à ce que j'ai sur mon bureau, là, ce que j'ai autour de la table. Quand est-ce qu'il va être à la merci de ceux qui vont se l'arracher ? On va pouvoir le trouver où, ce projet, et à partir de quand ?
0: Oui. Alors, ce projet, donc ce premier EP, Cozy Saloon, sortira le 10 octobre lors d'un événement qui sera organisé à Anglette. J'en reparlerai un petit peu plus après. Mm-hmm. Il sera
1: si
0: donc...
1: je veux.
0: Si Claude, tu me le permets. L'EP sortira le 10 octobre sur toutes les plateformes en ligne. Mm-hmm. Et j'ai voulu absolument incarner cet EP dans la matière. Avoir un objet artistique qui porte à la fois ma musique et l'aspect visuel. Il n'y avait rien de mieux qu'un grand format de vinyle.
2: Sûr, ouais.
0: Et je voulais qu'il soit gatefold, c'est-à-dire qu'il s'ouvre comme mon carnet de voyage. Ouais. C'est pour ça que je l'ai fait comme ça. Et donc lui, il est en production actuellement, limité à 100 exemplaires signés et numérotés. Et les précommandes sont déjà ouvertes.
2: D'accord.
0: Donc lui, il sera disponible le 10 octobre à récupérer lors de l'événement. Ou envoyé par la poste après l'événement.
1: Alors, tu es une coquine, mais tu es en face d'un des plus grands coquins qu'on ait dans la région.
0: Oh non, j'aime pas ça.
1: Tu nous as donné des infos sans nous dire où ça avait lieu. Tu nous as donné la
0: Bien
1: ville.
0: Bien sûr.
1: Mais où est-ce qu'on va
2: teaser.
1: Pouvoir... teaser, hein où est-ce
0: Ah, mais
1: va
0: je vais
1: pouvoir...
0: vous en parler de cet événement. Je vais vous en parler beaucoup même.
1: Allons-y. Où est-ce qu'on peut assister à cet événement?
0: Cet événement se déroule à Anglette. Au restaurant d'insertion sociale, la Cocotte Nomade, zone de Jorlis. Et c'est donc le samedi soir, c'est privatisé, pour la sortie de mon EP Cozy Saloon. Et ce sera une soirée concert et exposition, ce qui sera complètement inédit et une première pour tout. Ce sera ma première exposition de mes aquarelles et dessins. Donc, ce que vous voyez dans le carnet, c'est ce qui sera reproduit sur les murs.
2: Okay.
0: Donc, il y aura une scénographie avec l'exposition. Je vais installer une scène au sol. Ce sera hyper intimiste, tapis, tout ça, avec mon équipe de musiciens que j'ai créée, qui est toute nouvelle et dont je n'ai jamais parlé d'ailleurs encore. et donc, il y aura ce showcase de concert de à peu près 30-40 minutes des 5 morceaux de l'EP et quelques autres musiques en plus. L'exposition, il y aura la vente aussi sur place du vinyle pour ceux qui le souhaitent et des objets dérivés du vinyle qui sont des séries de cartes tirées de mon carnet de voyage, cartes postales, et aussi des tirages grand format à encadrer chez soi.
2: Super.
1: Alors quand on parle,
2: c'est complet, hein.
1: Oui. Il reste que la lingerie. Savoir s'il y a des t-shirts, s'il y a des foulards, pourquoi pas. Alors quand on parle d'équipe de musiciens, évidemment, on ne s'arrête pas à un duo. Est-ce que tu as la gentillesse de nous parler d'eux ? Y aura-t-il, puisque toi tu es venu avec ta guitare, on va t'entendre sur nos antennes t'exprimer avec ta guitare. Y a-t-il un violoniste, un saxophoniste, un batteur? Qui t'accompagne?

0: Nola ?
1: Depuis, alors, il y a 4 musiciens qui m'accompagnent. Depuis le début où même moi j'ai créé et composé ces chansons, je savais que de toute façon, ce serait avec des musiciens que je voudrais les jouer. Ce sera ça, l'incarnation
0: de ton
1: idéale.
0: Travail.
1: Voilà. Le guitare-voix est évidemment une déclinaison. Il y a Brice Cuenca au clavier. Il y a Chomin Duhald à la batterie et au saxophone. Il y a Nicolas Bidot à la basse. Et il y a Guillaume Barrault à la guitare. Et moi, je suis donc au chant et à la guitare folk. Et Chomin et Guillaume font aussi des chœurs. Ils chantent avec moi.
2: Ah, très bien.
1: Voilà. Et donc, cette équipe est toute nouvelle depuis cet hiver. Et donc, en fait, on répète pour préparer
0: cet événement
1: qui sera la première fois où on jouera ensemble.
0: Aux Cocottes Nomades.
1: À la Cocotte Nomade, exactement.
0: Cocotte Nomade.
1: Et je précise d'ailleurs que c'est gratuit, ouvert à tous. Mmh. La jauge est limitée, donc la réservation est conseillée, mais je pourrais vous donner le lien pour réserver. Et je vous donnerai également aussi le lien pour les précommandes du vinyle pour ceux qui le souhaitent. Et que c'est la Cocotte Nomade qui gère tout le bar et la restauration de l'événement. Et il y aura aussi un DJ set juste avant et après le concert.
2: Très bien.
1: Voilà.
0: Moi, alors, personnellement, je ne sais pas ce que tu fais, Sandrine, le 10 octobre.
2: Mais ça fait envie.
0: Mais...
1: Je vous ai apporté une invitation.
0: Oui, le problème, c'est que j'espère qu'elle est pour deux, puisque moi, j'en prends une. Et si Sandrine veut venir, elle prendra l'autre. Ou Blandine viendra, parce que Blandine, elle est
1: arrivée. Vous pouvez venir avec le nombre que vous voulez.
0: Voilà, c'est parfait. Alors, je pense qu'effectivement, ça va être le bon moment, peut-être, d'écouter l'environnement musical dans lequel nous avons fait la connaissance de Nola l'année dernière, à peu près à les mêmes dates. Je pense qu'elle est arrivée vers nous, il y a à peu près une année maintenant. Et ce morceau que nous allons écouter, est-ce que tu as envie de nous le présenter, Nola ?
1: Alors, le morceau que vous
0: Sandrine
1: allez...
0: a choisi.
1: Oui, qu'elle a choisi, c'est donc mon premier single, For Real, qui est une ballade lumineuse, qui parle de reconnexion à soi et de prise de conscience, et qui, pour moi, est vraiment apporte beaucoup d'évasion.
0: Alors, pardon, avant que ça ne démarre, je demande pardon, Sandrine,
2: j'ai eu
0: peur,
2: Claude,
0: que tu appuies tout de suite sur le clip. Tous les titres, tous les textes sont in English.
2: Wow.
1: Tout est anglophone.
0: Ouais. Et tu composes en français ou pas ?
1: Non.
0: Non,
1: non,
0: d'accord.
1: Non.
0: C'est ta langue, d'expression musicale,
1: exactement.
0: C'est l'anglais.
1: Ouais, naturel. Oui, ça me vient comme ça.
0: D'accord, super. Merci beaucoup.
2: On y va ?
0: Tiens, allons-y.
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0: Et voilà, on finit tout en douceur. Cool. For real.
1: Ça te change. Pour une fois que c'est pas un truc hystérique.
0: Tiens. En parlant d'hystérie.
1: Oui, allons-y.
0: Je vais vous donner les horaires des marées, parce que ça faisait longtemps quand même qu'on ne les a pas donnés. Et pour le surf, c'est important.
1: Exactement.
0: Voilà. Alors aujourd'hui, marée haute à 9h15 et 21h46, avec un coef de 69 et 62,

0: c'était ce matin à 2h49 et ça sera à 15h13. Donc ça, c'est impeccable pour aller se baigner cet après-midi.
1: Oui, mais enfin, on n'a pas que ça à faire.
0: Non, mais
1: il y en a qui se baignent. Oui, il y en a qui se baignent, mais il y
0: a
1: aussi des choses à aller voir. Enfin, écoute, Sandrine.
0: Qu'est-ce qu'il y a à aller voir ?
1: Mais
0: vas-y,
1: dis-moi. Tu sais bien qu'il y a plein de choses à annoncer, qu'on a plein de choses dans le coin.
0: Je t'écoute.
1: Alors, c'est demain, le 4, mais aujourd'hui, il y a un avant.
0: OK.
1: Qu'on fait toujours maintenant des avants.
0: C'est vrai.
1: Les événements. Donc, il y a le fameux Latinos Gore qui est en train de démarrer le 4, 5 et 6 septembre, donc à partir de demain. Mais aujourd'hui, il y a quelque chose quand même, puisque on aura la chance de pouvoir aller à la projection d'un film qui s'appelle Le Havana Libre. C'est au Joe & Joe à Osgore. Alors, j'ai rappelé hier, en faisant la promotion de ce merveilleux festival, qu'au Joe & Joe, il y aura donc un écran tendu en plein air et vous pouvez aller dans ce lieu assister à la projection de ce film et c'est à 21h. Je rappelle que tout au long de ce week-end, il va y avoir 2 concerts par soir face à l'océan sur la place des Landais. Ça fait 26 ans que Isabelle, qui est la directrice artistique de ce festival, nous fait venir des formations cubaines d'exception. Et il y aura, comme toujours, c'est organisé comme ça, mais à partir de 16h ou 17h, des démonstrations de danse qui seront faites également sur le parvis, là, face à la mer, à côté du podium. Donc, je vous encourage à y aller. De toute manière, je n'ai même pas à vous encourager. Je crois que vous êtes aux alentours de 30 000 à y aller chaque année. Donc, n'hésitez pas, sur les 3 jours, à vous déplacer pour aller danser la salsa et autres. Maintenant, il y a d'autres choses qui sont prévues tout au cours de ce mois de septembre. 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Et puis, Nola, tu as une concurrente et pas des moindres, puisque notre flyer, notre plaquette, notre affiche, elle a été faite et dessinée par notre Sandrinette, qui est ici aux manettes, et qui a également, comme tu le vois au niveau couture, pas mal de talent. Donc, on vous encourage à venir nous retrouver le 19. Évidemment, ça tombe, on le sait, il y a toujours plusieurs événements le même jour, mais vous pouvez vous...
0: On peut tout faire. Hein,
1: parce on peut passer quelques
0: heures.
1: Nous,
0: à partir de 11h, on est là.
1: Oui, nous, vous venez nous voir de 11h à 2h du matin. Et après, vous allez voir les autres événements. En l'occurrence, il y a les 150 ans du lac d'Osegore, sur lequel il va y avoir effectivement la commune de Sortes-Osegore a mis un maximum d'animations qui vont avoir lieu. Le public pourra s'asseoir sur les berges du canal et assister à des démonstrations de paddle, de paddle pour les personnes en situation de handicap. Il va y avoir des chants, il va y avoir des danses, tout ça sur les berges, sur les berges du canal. Et puis, il y aura des démonstrations des ostréiculteurs qui se trouvent au fond du lac. Tout ça va être toute la journée, pareil. Donc, effectivement, on peut y venir par séquence. Et puis, c'est la journée du patrimoine. Donc, effectivement, pour ceux qui aiment bien visiter, découvrir, s'instruire, eh bien, là aussi, un certain nombre de lieux ouverts. On en reparlera ici à l'antenne. Ça, c'est une certitude. Maintenant, en septembre, à la Luna Negra, rien n'est jamais fermé.
0: Non.
1: À Bayonne, dans ce lieu magique, je ne sais pas, Nola, si tu connais la Luna Negra.
2: Si, je connais, oui.
1: Voilà. Ouais. Alors, à la Luna Negra, le jeudi 17 et le vendredi 18 septembre, il y aura un cabaret musical. Ce sont des séances qui ont lieu à partir de 15h, où les gens viennent effectivement écouter.

Écoutez, et cette fois-ci, ce sera une pianiste d'origine polonaise qui va venir. Elle a eu le prix Cyrano en 2023 et elle viendra faire un cabaret musical. Je vous encourage à aller à la Luna Allegra parce que c'est véritablement un lieu où les artistes s'expriment et ils ont toujours un choix de talent un peu pointu à la Luna Allegra. C'est un joli moment. D'après ce que j'ai compris, il allait y avoir aussi en fin de mois. Je le dis maintenant parce qu'on va le répéter, mais c'est sûrement un événement d'importance. Il va y avoir le 26 et 27 septembre, en fin de mois, il va y avoir au théâtre à Souston, il va y avoir toute une série de conférences et d'échanges sur la présence de Mitterrand dans notre région. Ah oui. Ça s'intitule François Mitterrand, l'amoureux des Landes.

0: Gileak, qui s'exprime à travers des chants basques. Ça, pour ceux qui ne connaissent pas, franchement, faut découvrir. C'est quelque chose qu'il ne faut pas non plus rater. Alors, on va revenir vers Nola, qui est près de nous, qui est à nos côtés. Et on vient d'écouter cette première inspiration que tu as eue il y a un an. Et la question, elle me vient presque spontanément. Est-ce que tu es quelqu'un qui écrit facilement, qui compose et écrit facilement? Est-ce que ça te vient naturellement, sans douleur?
1: Oui.
2: Là, je me suis cadrée.
0: Oui. Non seulement tu t'es cadrée, mais j'ai senti une certaine douleur à me répondre.
2: Non, la première question que je me suis posée, c'est qu'est-ce que c'est qu'écrire facilement? Mais disons que, si je prends l'opinion commune que je suppose, oui, je pense que je compose facilement.
0: D'accord. Ouais.
2: C'est-à-dire que ça me vient tout seul. Enfin, en général, je suis seule. Je suis avec ma guitare pas loin, je la prends, je joue quelques accords. Il y a une suite d'accords qui me plaît. Et j'ai des nananas qui me viennent en mélodie. Des mots en anglais qui me viennent aussi.
1: Ça commence par la musique au départ.
2: Ça commence à... C'est la guitare d'abord. C'est les accords, la suite d'accords, l'harmonie, des accords qui me mettent dans une ambiance avec du coup une mélodie qui me vient. Donc c'est plus des nananas que des paroles. Donc c'est plus ce côté mélodique et harmonique, clairement, qui moi m'inspire, me met dans un état de composition, on va dire. Et après arrive donc la mélodie avec des mots et une émotion. Et ensuite, je construis les paroles autour de ça, en fait. Et
0: il faut reconnaître que pour mémoriser les paroles, le nanana, c'est plus simple.
2: Oui, et pour faire chanter les gens aussi.
0: C'est vraiment quelque chose qui marche à tous les coups.
2: J'y ai pensé, mais je me suis dit, c'est moyen quand même.
0: Faire un 33 tours que de nanana, ça pouvait être un peu compliqué.
2: Je me suis dit quand même, trouve quelques mots. Et...
0: Alors, je vais aller un petit peu plus loin dans ton intimité, sans pour autant soulever le voile qui, lui... Et la fameuse frontière à ne jamais franchir sans le consentement de l'interlocuteur. On compose en regardant l'horizon, assise dans le sable, près de l'eau, puisque tu aimes particulièrement le surf, ou est-ce qu'on compose à la maison, tranquille, dans le canapé, dans un calme, dans une plénitude qui te convient bien, dans un environnement que tu aimes? À quel moment, Nola, elle commence à être inspirée par la mélodie? Et ensuite les la-la-la.
2: Le moment idéal, c'est la solitude.
0: Ah.
2: Et c'est le cocon. Donc c'est chez moi.
0: D'accord.
2: Seul. Avec ma guitare.
0: D'accord. Mais tu n'es pas une solitaire. Quand on voit le rayonnement de tes yeux, le sourire lumineux que tu as, il est impossible d'imaginer que tu vives seule dans une caverne. Tu as forcément une
2: j'ai
0: bande
2: pas dit que
0: de...
2: je vivais seule.
0: Non, j'ai dit que tu avais une bande de copains.
2: Ou alors c'est pour me faire savoir si je suis célibataire ou pas, c'est
0: non,
2: ça?
0: Non, mais le 06, je l'aurai quoi qu'il arrive, donc ne t'inquiète pas. Non, pour moi ça c'est facile. Non, je parlais effectivement de cette nécessité à être dans un lieu dans lequel toi, Julie, tu es heureuse. Est-ce que c'est à partir de ce moment-là que Nola reçoit son inspiration?
2: L'inspiration arrive quand je suis seule.
0: D'accord.
2: Quand, et pourquoi? Parce que la solitude est l'environnement de ma ressource.
0: D'accord.
2: C'est comme ça que je me ressource. C'est donc comme ça que je suis dans l'évasion, dans la réceptivité de ce que je ressens.
0: Tu reçois les vibrations à ce moment-là?
2: Oui, je reçois les vibrations à ce moment-là.
1: Et plutôt un état heureux ou un état malheureux?
0: Nostalgique.
1: Nostalgique, si tu veux. Est-ce que quand tu es très heureuse, tu arrives à composer? Ou est-ce que quand tu es très malheureuse, tu arrives à composer?
2: Il n'y a pas de condition d'être heureuse ou pas, ou pas heureuse.
0: Cette question est particulièrement intelligente. Je ne sais pas si tu as remarqué comment Sandrine intervient, mais c'est très intelligent. Parce que ceux qui ne sont pas anglophones, qu'est-ce qu'ils ont entendu dans cette première interprétation? Tu parlais de quoi dans le morceau qu'on vient d'entendre?
2: De prise de conscience, de reconnexion à soi. Et d'une nouvelle perception de la vie.
0: T'as vu la douceur avec laquelle elle a décidé de répondre à cette question qui est vicieuse quand même.
2: Je

0: est un moment de créativité chez beaucoup d'artistes. Mmh. Et vraiment, toi, à quel moment tu te sens la plus à l'aise pour trouver les mots ?
1: Vraiment, le moment émotionnel n'a pas, j'ai l'impression, beaucoup d'impact dans les conditions pour que l'inspiration me vienne.
2: Ben, c'est une chance.
0: Ouais. Mais là, on retrouve la bretonne. Elle est dure. Elle est dure au mal et elle a besoin effectivement de ouais. tous les éléments pour composer. Dans le prochain, dans celui sur lequel tout à l'heure, en live, avec ta guitare, tu vas nous interpréter quelques arpèges, qu'est-ce que tu vas nous dire ? Ce 33 tours, il parle de quoi ?
1: Alors, le prochain single, donc là que je vais vous interpréter, qui s'appelle The Deep Night, La Nuit Profonde.
0: Certains comprennent. Hein.
1: mais je pense mais à, je pense bien. Toujours à mais ceux qui sont isolés, qui ne comprennent pas.
0: Je te taquine.
1: c'est donc mon deuxième single qui est sorti en mars, accompagné aussi lui d'un clip. Et lui, il parle d'emprise. Il parle d'emprise de quelqu'un sur quelqu'un.
0: D'accord.
1: Et il parle de justement cette solitude, cet enfermement qu'on peut avoir dans ces moments de relation d'emprise, où quelque part on est en train de s'extraire un peu du monde dans quelque chose qui peut être néfaste pour soi.
0: Tu te sens légitime pour avoir écrit sur l'emprise ?
1: Évidemment. Je ne veux pas du tout me cacher
0: dans
1: ce que j'ai écrit.
0: Derrière mon petit doigt. Derrière mon petit doigt.
1: Donc, non, je me sens complètement légitime, bien sûr. Et c'est, de toute façon, je pense, ce qui fait que cette chanson porte cette émotion qui est unique dans cette EP. Elle est vraiment unique, celle-ci, je trouve. Il y a, comment dire, quelque chose d'assez, quelque part, grave, mais en même temps, très enveloppant, comme si il y avait un peu cette douceur qui disait « ça va aller ». C'est comme un ouais. témoignage d'une dureté ou d'une gravité, mais qui donne de l'espoir. Quoi.
0: Tu peux être franche à l'antenne ?
1: Ça dépend.
0: T'as envie d'être franche ? Tu n'écoutes jamais Côte-Sud FM ?
1: Non, j'écoute pas la radio.
0: Alors, il faudra que tu écoutes demain,
1: ouais.
0: la matinale où nous recevons Roxane, qui est une jeune femme qui est professeure de danse et qui a créé un très très beau ballet qui s'appelle Ave Phoenix, qui ne fait intervenir sur scène que des gens qui ont été sous l'emprise et qui ont été plutôt même maltraités. Et je t'encourage, une fois que tu auras écouté cette émission, à noter ses coordonnées et à rentrer en contact avec elle. Parce que probablement que l'expression de cette musique que tu vas sortir et que tu vas nous interpréter tout à l'heure, ça peut l'intéresser pour différentes prestations qu'elle donne avec ce système.
1: Super, merci.
0: Roxane Chaffey. Donc c'est vrai que si ça t'arrive dans ta voiture de pouvoir mettre Côte-Sud FM sur 90.3, tu y écouteras de bonnes émissions et t'informer sur ce qui pourrait t'aider pour après. Alors, j'ai tiré un tout petit peu l'objet qui est à l'intérieur de cette merveilleuse pochette de 33 tours, comme on les aimait dans les années 60. Eh bien, il se trouve que le vinyle, lui, ben, il est comme le reste, oui. Il est de couleur rose, il est dans un ton pastel. Ça, c'est évidemment la recherche de l'élégance jusqu'au bout. C'est pas anodin. C'est toi qui as eu l'idée ? Tu en avais déjà vu des comme ça, en couleur ?
1: J'en avais déjà vu, oui. Et donc la Pressplay, qui est la boîte donc espagnole à côté de Bilbao, qui est en train de produire mon vinyle, m'a gentiment envoyé différents tons de rose pour d'accord. que je puisse choisir.
0: Oui.
1: Donc
0: oui,
1: celui-là, c'est
0: pour
1: ça, on peut le toucher comme ça sans le rayer, parce que c'est juste un exemple, un prototype.
0: C'est un proto,
1: et je voulais un rose qui va bien en harmonie avec les couleurs
2: bien
1: de
2: sûr.
1: La pochette, sinon ça n'allait pas.
0: Bah oui.
1: Donc, et donc voilà, quand j'ai vu ce rose, c'était violet ou rose, et en fait c'est un rose violet et un peu qui tire vers le betterave, et ça allait très bien avec la pochette, donc j'étais ravie.
0: Tu nous as, parce que Sandrine elle est maline, hein, elle pose ses questions souvent hors micro pour en savoir un petit peu plus, tu sais, elle est

0: intrusive, mais avec tellement d'élégance et de gentillesse. On a découvert que tu avais exercé le métier de directrice de collection dans la mode.
1: De styliste.
0: De styliste. Ouais. C'est un très, très, très beau métier. Mm-hmm. Pourquoi tu as eu envie de le quitter? Pourquoi ne le continues-tu pas tout en ayant cette deuxième corde à ton arc qui est de t'exprimer artistiquement?
1: Pourquoi je ne l'ai pas continué? C'est simplement parce que c'était un moment de ma vie où j'étais en freelance et que j'ai tout simplement perdu mes clients en freelance.
0: D'accord.
1: Et que ça faisait déjà quelques années que je m'étais installée à Anglette. Mmh. Et que je ne voulais pas quitter Anglette. Mmh. Et que dans ma recherche de boulot local, je n'ai pas trouvé dans cette branche ce métier-là.
0: Bien sûr,
1: et donc, ouais. Qu'est-ce qui fait que je n'ai pas continuer ça comme ça, le freelance, je ne trouvais plus d'offres non plus, c'est que j'étais ancrée là, j'étais bien là, bon, je venais là depuis toute petite, hein, mais mm-hmm. je voulais, par choix mm-hmm. de vie et de qualité de vie personnelle, mm-hmm. j'ai préféré envisager une autre manière de prolonger ma vie professionnelle. Et il se trouve que j'étais à fond pratiquante en sport, en surf, et il se trouve qu'une boutique Rip Curl ouvrait à Biarritz, en plein centre. Mmh. Et en fait, je suis responsable de la boutique depuis 11 ans.
0: D'accord.
1: Donc, je travaille chez Rip Curl depuis 11 ans.
0: Parfait.
1: Et en parallèle, c'est à ce moment-là où j'ai commencé à développer la musique. Mmh. Donc, ma créativité que je n'avais plus dans ce nouveau métier de responsable de boutique, j'avais besoin de l'exprimer autrement. Mmh. Mmh. Moi, je l'interprète comme ça aujourd'hui. Donc, il y a 12 ans, j'ai mis un pied dans la musique, en fait. J'ai mis une annonce sur un site. Chanteuse débutante, cherche groupe. Mmh. Et j'ai mis tous les styles du monde parce que je ne me connaissais pas en musique. Et j'ai eu un premier groupe. Puis on a composé. C'est comme ça que j'ai un parcours de 10 ans de quelques groupes. Voilà. Mmh. Et donc, en fait, ben, je me suis éclatée dans ma créativité à travers la musique. Et là, dans ce projet, je mets tout ce que j'aime, je mélange tout.
0: Bien
1: à
0: sûr.
1: La fois le dessin, la cohérence,
0: c'est l'apothéose,
1: de démarche artistique.
0: C'est l'apothéose.
1: Oh oui, mais c'est mon bébé, je m'éclate.
0: Le bouquet final, du...
1: Peu importe ce qui en sortira, moi je suis déjà hyper contente, quoi. C'est genre hyper épanouissant.
0: Alors on va quand même y revenir. Je pense que on va pouvoir faire la seconde pause musicale.
2: Absolument.
0: D'ici quelques secondes.
2: Mais tout de suite même.
0: Mais pas du tout, parce que j'ai. Mais on t'a entendu. Quand, pour la dernière fois, en public, avec ce groupe que tu as composé de musiciens, est-ce que tu as tourné à travers les festivals, à travers des restaurants cet été? Est-ce qu'on a pu t'écouter?
1: Ah non, le projet, il est naissant. Donc, je n'ai jamais joué avec mes musiciens. On ne nous a jamais vus ensemble.
0: D'accord.
1: J'ai même jamais encore, là, je vais le faire là, fin de semaine, poster leur visage et leur nom pour les présenter parce que ce sera eux qui vont m'accompagner.
0: En fait, t'avais peur qu'on te les pique.
1: pour l'événement du 10,
0: ouais.
1: Il n'y a jamais eu de concert de Nola, il n'y a jamais eu d'exposition de Nola, il n'y a jamais eu de Nola et ses musiciens. Donc en fait, tout naît là le 10 octobre.
2: Le 10.
0: Bon, c'est de ta faute, on ne va pas t'écouter tout de suite. Pourquoi Nola? Ça veut dire quoi, Nola?
1: Ah, alors Nola, je vais être très claire.
0: J'espère.
1: Et concise, c'est vraiment ma ligne de conduite quand je dois répondre. Quand je fantasmais d'avoir des enfants, quand j'étais beaucoup plus jeune, je m'étais toujours dit, si j'ai une fille, je l'appellerais Nola. Je disais tout le temps ça à ma mère, à ma sœur et tout. Je trouvais ça beau.
0: C'était un personnage de bande dessinée que tu
1: lisais?
0: Non,
1: en fait,
0: quoi,
1: vraiment,
0: Nola?
1: Ça sort de quoi? Ça sort du film Waterworld avec Kevin Costner.
2: Ouais.
1: Vous voyez?
2: Ouais, ouais, ouais, ouais.
1: Et il y a une petite fille dedans, trop mimi,
2: oui,
1: qui s'appelle Enola. Il me semble que c'est ça son prénom. Et le Enola, Nola m'était resté, ça m'a... Je trouvais ça beau. Et en fait, je ne veux pas d'enfants. Et donc, en fait, ce fantasme du prénom de la petite fille n'était plus très cohérent. Et donc, quand j'ai décidé de créer mon projet à moi...
0: C'était ta fille.
1: Il fallait que je trouve un nom parce que moi, je voulais me détacher
2: un peu,
1: de ce truc. Mm-hmm. Et c'était évident.
2: Bah oui.
0: D'accord.
1: C'est mon bébé.
0: Ça devenait évident. Oui. Alors, on va te laisser te préparer, Nola Julie, alias Nola, alias Julie. Tu vas nous interpréter ce deuxième morceau que l'on trouvera sur ce
1: Petite
0: vinyle.
1: Night.
0: Ouais, sur ce vinyle qui va être présenté le 10 octobre, je le rappelle, dans un restaurant qui s'appelle la Cocotte Nomade et qui est à Anglette. Vous inquiétez pas, vous aurez sur le podcast tous les renseignements nécessaires pour savoir où c'est. C'est le 10 octobre en tout cas. Vous avez un mois et quelques jours pour vous préparer. Donc maintenant, une interprétation en live de Nola sur, sur son bébé. Sur le bébé qu'elle a eu la gentillesse de nous amener ici en exclusivité.

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1: Magnifique.
2: Quelle voix cristalline, quelle clarté dans la diction, quel joli moment. J'avais besoin de me concentrer sur autre chose. Je n'ai pas pu parce que j'étais vraiment emporté avec cette mélodie. Bravo.
3: Bravo, merci,
2: Nola.
3: Merci.
2: Bravo,
3: merci.
2: Nola. Ne remercie pas Julie parce qu'elle y est pour rien, mais Nola, c'est vraiment bien. Alors,
1: Claude, mais je trouve qu'on ressent vraiment bien le côté un petit peu stressant des moments dans la chanson et aussi le côté enveloppant.
3: Oui.
1: C'est vraiment, tu l'as bien décrit tout à l'heure.
3: Ok. Ouais. J'aurais pas dû le dire du coup. Peut-être que tu l'aurais dit toi-même.
2: Ouais. Elle aurait prouvé qu'on ressent les choses quand on t'écoute avec attention. On va parler de ce 10 octobre quand même. Parce que c'est pour toi un lancement qui très certainement va te laisser des traces. Ça va être quelque chose d'important. Quand ça fait un an qu'on bosse sur un projet, qu'on est arrivé au moment où on va le présenter aux autres, aux gens qui vont être face à toi, qui vont t'écouter pour certains pour la première fois. Moi, je m'en fous, ça fera la deuxième fois. Mais certains, ce sera la première. Comment tu l'abordes, ce moment ? Est-ce qu'il y a un sentiment particulier que tu ressens à avoir obtenu cette date et de savoir que ça arrive ?
3: Alors, très honnêtement, j'ai un peu le stress.
2: Le
3: et j'ai encore beaucoup de choses à finir avant que tout soit prêt. Mmh. Par contre, je suis comme une petite fille qui va vivre sa plus belle expérience. Mmh. Donc, j'ai...
2: Ils ont répondu tout de suite, les quatre musiciens, positivement.
3: Alors,
2: tu les as charmés ? Tu leur as chanté la chanson ?
3: Non.
2: Non.
3: Non, c'est génial comment ça s'est fait. C'est que... à côté, je chante dans un groupe de soul funk des années 70 où on est 9 musiciens en anglaise. Mm-hmm. Et donc, qui s'appelle The Soul Enterprise.
2: D'accord.
3: Et en fait, dans ce groupe, il y a eu le trompettiste Nico, du coup, mm-hmm. qui est aussi bassiste. Donc, c'est Nico à qui j'ai demandé en premier j'ai pris rendez-vous avec lui. Voilà, j'ai dit, ça te dit, on va boire un verre, je voudrais te parler d'un truc.
2: Donc, il a senti le piège.
3: Et donc j'ai dit, voilà, j'ai un projet, c'est Nola, nanana. Et bref, il m'a dit, go, je suis là. Donc ça, c'était validé. Nico, le bassiste, a dit oui. Mmh. Ensuite, Brice Cuenca, donc au clavier, était aussi également le claviériste de The Soul Enterprise, qu'il avait quitté le groupe. Mmh. Et son chaleureux de son clavier, tout ça, sa manière de jouer spontanée, ses harmonies, tout ça, moi, j'ai toujours beaucoup aimé. J'ai pris rendez-vous avec lui. Il m'a reçu chez lui. Je lui ai présenté mon projet. J'ai dit, est-ce que t'es OK ou pas ? Parce que mon projet, il est passion. C'est un projet, je peux pas dire à des musiciens, voilà, c'est pas un projet à date, c'est pas un projet qui va faire des cachets, c'est pas un projet, c'est un projet dans lequel il faut construire, qu'on construise ensemble en live, parce que moi j'ai fait des choses toute seule en studio, il va falloir réinterpréter ça en live, et ça va prendre un peu de temps, il va falloir répéter, il va falloir non. Il a dit oui. Ensuite, il me manquait un guitariste et un batteur. Les quelques guitaristes que je connaissais, ils pouvaient pas s'engager dans un nouveau projet. Et j'ai envoyé un message à Guillaume, du coup, que je ne connaissais pas beaucoup et que je n'avais jamais vu jouer comme guitariste, mais c'était quelqu'un qui est dans l'environnement local, qui connaissait beaucoup de monde. Ouais. Et donc, je lui ai envoyé un message en lui disant, je cherche un guitariste pour ce projet-là. Non. Il m'a dit, est-ce que je peux me proposer ? J'ai dit, on prend rendez-vous. J'ai pris rendez-vous avec lui, je lui ai exposé mon projet, il lui a dit, je suis dedans, cool. Et je n'avais jamais vu jouer à la guitare. Et ensuite, il me manquait un batteur. Donc, Chomin, ben, là, c'est la magie des réseaux sociaux. C'est que j'ai mis une story sur ma page Nola. Mm-hmm. J'ai mis, je cherche un batteur pour mon projet Nola. Et il y a Chomin.
2: Il est tout jeune, hein, Chomin, en plus.
3: Il est tout jeune ?
2: Oui.
3: Non.
2: Il a une quarantaine d'années.
3: Il a, je crois qu'il a, Chomin ne m'en veut pas, je crois que tu as 47 ou 48.
1: Moi, mais par rapport à Claude, il est tout jeune.
2: Moi, je l'ai vu. Oh, je t'en prie, toi. Oh, je t'en prie. Je l'ai vu très récemment jouer avec un guitariste de salsa au Café de la Gare, à Cap-Breton. très récemment.
3: Bon
2: oui.
3: Ok.
1: Il y en a peut-être deux.
2: Des Chomin.
3: Chomin Dual.
2: Ça m'étonnait. Ça m'étonnerait. Mais et donc, en lui, tout cas, ils ont tous dit.
3: Lui, et voilà, il a répondu à ma story, il m'a dit, est-ce qu'on peut causer ? Voilà, je dis, bah écoute, on prend rendez-vous, j'ai exposé mon truc, et il m'a dit, pareil, ok, je suis dedans. Et puis après, ben, j'ai coordonné des répétitions à la Tabac, à la Biarritz. Et,
2: Alors, il y a quand même une chose qui nous interpelle. Moi, je reçois énormément d'informations sur mes SMS. Ils vont tous jouer sous le nom de Nola ou vous avez le nom d'un groupe ?
3: Non, c'est Nola qui va jouer accompagné de ses musiciens.
2: Accompagné de ses musiciens. Ouais. Super. Donc, ce soir-là, ce fameux 10 octobre, on dévoile ce projet au public. On aura répété. Comme tu le sais, au moment où le cap de départ se met en route, on perd 30% de ses capacités tellement on est dans l'angoisse.
1: C'est sympa de
3: Merci
1: dire ça.
3: Merci beaucoup. Mais oui, j'ai besoin de ça.
2: Mais oui, je suis en train de te préparer, justement. Je suis en train de te préparer. Je pense qu'effectivement, ta notion de sport, le surf, va beaucoup t'aider à conserver ton énergie. Et je te donne une petite idée. Dès que tu vas entamer les premières notes, les premiers mots, regarde les yeux des gens qui vont être face à toi et ça va te donner un courage de fou parce que tu vas avoir immédiatement un ressenti positif tellement ton travail est talentueux. Donc, il ne se passera rien.
3: Ça, c'est une belle visualisation. Merci. Tu t'es bien rattrapé.
2: Tu vas te régaler. Vraiment,
3: d'ailleurs,
2: tu vas te
3: pour
2: régaler.
3: Pour rebondir sur la préparation, je tiens juste à préciser que LMA, Land Music Amplifié, Stéphane m'accompagne sur le projet avec Martin à la communication aussi. Et je leur fais un gros bisou et merci encore parce qu'ils sont d'une grande aide. Et je vais faire du coup, grâce à eux, une résidence technique pour préparer le live du 10, le 21 et 22 septembre à Pôle Sud.
2: Ah, d'accord, super. D'accord.
1: Donc, tu ne seras pas loin de nous.
3: Voilà, exactement. Et Serge Bian, chez qui j'ai enregistré, donc Aturi Studio, chez qui j'ai enregistré tout mon EP, c'est lui qui a enregistré, mixé et masterisé tout mon EP, sera là pour la résidence technique pour nous sonoriser et sera là le 10 octobre pour nous sonoriser.
1: Waouh.
3: Voilà.
1: Moi j'ai une question.
3: Coucou Serge.
1: tout sera parfait pour le 10 octobre, sauf, alors est-ce que tu as préparé des costumes ? Toi qui es styliste, est-ce que vous avez préparé des choses, des vêtements spéciaux ?
3: Non, pas des costumes spéciaux. une idée sur comment se mettre, mais pour moi, on va rester très naturel.
1: D'accord.
3: C'est-à-dire très comment on est nous, mais pour une occasion spéciale. Il n'y aura pas de costume particulier.
1: Parce que je t'imaginais bien tout en blanc avec la même peinture que... sur l'album, quoi.
3: En fait, il y a aussi le côté visuel. Alors, du coup, pour répondre à ça, c'est que cet événement, je fais venir aussi une photographe et un vidéaste parce que ça va me permettre de filmer du live, en fait. Le premier live, la première incarnation. Ouais. Et ça va me permettre de vendre le projet derrière.
2: Tu penses déjà à la promotion ?
3: Bien sûr.
1: Évidemment.
2: Ça m'enlève ma question.
3: Oui, parce que j'ai envie de jouer, moi. Après,
2: est-ce qu'après
3: j'ai envie
2: ce
3: de faire...
2: 10 octobre, l'idée, c'est de pouvoir se proposer et de se présenter ailleurs ?
3: Exactement, c'est le but. C'est le but. Cet événement, c'est la première incarnation du projet. Et donc, il faut absolument optimiser ce moment au maximum pour que je puisse derrière avoir aussi, aujourd'hui ça marche comme ça, du contenu à montrer.
1: Bien sûr, bien sûr.
3: Là, ce qui est génial, c'est que ça va être un événement immersif dans mon univers, avec l'expo au mur derrière, l'ambiance tamisée, cosy, que je veux, et intimiste. Donc ça va permettre de montrer ce que c'est que l'univers Nola dans sa globalité, à la fois le live, l'exposition. Et donc, le but, c'est derrière d'avoir une démo, des maquettes, tout ça, pour trouver des dates, clairement.
2: Quand on aura la chance d'acquérir un des 150... 100 qui vont être pressés pour le 10 octobre de ces vinyles. On écoute combien de temps de ta romance ?
3: Combien de temps ça dure ?
2: Ouais.
3: Il y a 5. En fait, l'EP Cozy Saloon est composé de 5 morceaux. Mm-hmm. Donc, For Real qu'on a écouté tout à l'heure, The Deep Night que je viens de vous jouer. Ouais. Donc, arrangé, pas du guitare-voix.
1: Mm-hmm, bien sûr.
3: Et plus 3 morceaux, donc ça fait 5. Et j'ai rajouté deux Cozy Live Sessions sur l'édition vinyle. Des Cozy Live Sessions, c'est des enregistrements intimistes que j'ai fait, des réinterprétations soit de mes compositions, soit de reprises. Et là, j'ai mis For Real piano-voix et j'ai mis, donc enregistré en live, hein, et j'ai mis une reprise de India Ayuri qui s'appelle Back to the Middle, qui est une superbe artiste R&B des années 2000 et que j'ai joué guitare-voix et clavier, donc avec Brice en Cozy Live Session aussi. Donc ça fait 7 morceaux, face A, face B. Et je pense que ça doit durer à peu près 25 minutes en tout, un truc comme ça. 25 à 30 minutes. Ouais.
2: Alors, c'est d'autant plus extraordinaire que ça va devenir probablement 25 minutes d'apaisement, de retour sur soi, de volonté de se créer une ambiance de détente. Et ça, on va la vivre à tes côtés en écoutant ce vinyle. Est-ce qu'on peut imaginer que dans les 100 qui vont être produits, il n'y en reste plus que 99 parce que je voudrais le mien. Est-ce qu'on peut par piston?
3: On peut
2: par piston. Alors on est parti sur... Il n'y en aura que 99 de présent. Nola, tu étais venue présenter l'origine de ce projet. Aujourd'hui, tu es venue présenter le projet. Qu'est-ce que ça va être, la prochaine étape?
3: La prochaine étape, la prochaine raison qui fait que vous allez m'avoir là, au micro.
2: Oui. Est-ce que tu vas venir nous présenter une tournée de 30 ou 40 dates dans le département?
3: Ah, j'aime pas trop la notion de chiffre et de quantité.
2: C'est vrai.
3: Peut-être que ce sera une, deux ou trois dates, mais des dates géniales.
2: Des dates dans lesquelles tu vas pouvoir...
3: où il y aura une vraie expression de mon univers, un vrai environnement d'incarnation dans mon univers. Peut-être que ce sera ça, ouais.
2: D'accord.
3: Ouais.
2: Tu viens de nous le dire, 5 morceaux de
3: plus,
2: toi.
3: Oui, plus 2 Cozy Live Sessions.
2: Je parle de toi.
3: Ouais.
2: 5. Combien y en a-t-il dans le tiroir du fameux living room dans lequel tu composes?
3: Combien j'ai de compositions en tout?
2: Ouais.
3: Oh là là!
2: Parce que tu écris depuis toute petite, tu nous l'as dit.
3: Ouais. Non, j'écris pas depuis toute petite, je dessine depuis toute petite. J'écris depuis que j'ai commencé la musique, ça fait 11 ans.
2: 11 ans?
3: Ouais.
2: Alors, il y en a combien que tu aurais envie de ressortir, sur lequel tu ne te sentais pas tout à fait prête? Mais qui, avec le succès de celui-là, vont prendre un envol?
3: Il y a beaucoup de présupposés dans cette question. Il y a déjà 2 morceaux bien finalisés qui arriveront sûrement sur un second EP. Parce que je prévois le développement de ce projet, en fait. Et puis, il faut toujours anticiper un peu. Donc, il y a déjà deux morceaux qui sont déjà bien... Bien abouti, mais je veux dire, après, dans toutes les chansons que j'ai pu composer, je pense pas que je vais revenir sur quelques idées d'avant. Je vais laisser là aujourd'hui toute la nouvelle énergie qu'il y a aussi avec ces musiciens, parce que vraiment, ils m'apportent beaucoup, les 4 musiciens, parce qu'ils apportent une couleur. Ils apportent une couleur live. Moi, j'ai enregistré, arrangé tous ces morceaux qui sont sur cette EP, toute seule, en studio, avec Serge. Donc, je n'avais pas de musicien. Et donc là, c'est un peu une nouvelle étape parce qu'on réinterprète ce que j'ai fait moi toute seule pour du live. Donc c'est avec les sons des musiciens, c'est avec tout ça. Et pour moi, c'était important que ce soit vraiment organique et vraiment joué par des musiciens. Et donc en fait, ça va apporter une nouvelle couleur. Donc je pense que même l'EP sera encore un peu différent et sûrement avec cette touche-là. Oui. Donc oui, j'ai les morceaux en stock et d'ailleurs, je vais en jouer un peu plus lors du showcase du 10 octobre. Il y aura les 5, plus peut-être quelques reprises et quelques prochains morceaux. Voilà.
2: Alors, tu es totalement stupéfiante. Plus je t'interroge, plus tu réponds à nos questions et plus je regarde ces grands yeux qui sont pétillants de lumière, plus je me demande comment quelqu'un qui a fait des études de stylisme, qui a appris le dessin, comment tu t'es retrouvée aussi forte en musique parce que c'est quand même quelque chose dont tu es autodidacte.
3: Alors, aussi forte, Merci si, pour si. Le point de vue.
2: Si, si. Merci.
3: Comment honnêtement, je pense que je peux me catégoriser, même si j'aime pas trop ça, comme une pratiquante. C'est-à-dire que je suis quelqu'un qui pratique. Quoi que je fasse, j'ai besoin de faire. Donc, je chante tout le temps. J'écoute la musique et je dissèque un peu, sans le vouloir, le chant, les chœurs. Ça me devient du coup intuitif de savoir ce qui colle, ce qui colle pas, ce qui va arriver après. C'est un feeling, je pense, de par l'écoute et puis la pratique. Je chante toutes les semaines, je m'entraîne à la guitare. J'ai appris toute seule la guitare, je ne suis pas 100% à l'aise encore à la guitare, mais ça évolue bien.
2: En plus, tu la tiens d'une drôle de façon, ta guitare.
3: Ah oui, ouais.
2: Ah oui. Elle la tient dans l'autre sens.
3: Oui, ouais. Ouais, ouais. Je suis gauchère. Mm-hmm. Et comment on devient forte? C'est par les groupes que j'ai intégrés. Mon premier groupe, mon deuxième groupe, et le groupe que j'ai encore en parallèle. Et puis là, ce nouveau groupe, en fait, tout ça me fait à chaque fois apprendre.
2: Mais tu sais, arrête de me prendre pour un imbécile. Tu as tellement de talent que tu as même imaginé que tes chansons pouvaient être accompagnées de 4 instruments différents. Ça ne s'invente pas.
3: Mais je l'entends, en fait.
2: Tu l'entends?
3: Ouais.
2: Quand tu composes,
3: ouais,
2: tu te dis...
3: je l'entends. Je sais ce qui va aller ou pas aller. J'entends les
2: on
3: sons.
2: On met pas un batteur n'importe où dans un groupe.
3: Non, mais disons que... comment dire? C'est vrai que ce projet-là, les chansons que j'ai enregistrées de cette EP, de toute façon, même si je les ai composées guitare-voix, ça n'allait pas être du guitare-voix.
2: D'accord.
3: C'était sûr, c'était comme ça.
2: D'accord.
3: Donc, il y aurait, de toute façon, à un moment donné, des musiciens.
2: Qui tourneraient autour de
3: qui
2: toi.
3: Ouais. Et puis moi,
2: jamais être seule.
3: Et puis j'aime le côté équipe live.
2: Oui.
3: J'aime ça.
2: Alors, ça clignote.
1: Oui, ça clignote depuis un petit moment.
2: Depuis un petit moment, j'ai fait exprès de croire que je ne l'avais pas vu.
1: Ouais.
2: Mais je te rends la parole, ma petite Sandrinette.
1: Eh bien non, c'était juste que c'est l'heure d'écouter le deuxième live. Et pendant que Nola se prépare, je vais vous donner les cinémas.
2: Ah oui,
1: eh oui,
2: bien sûr.
1: Alors, au Rex à Sørtasøgård, aujourd'hui à 15h, le Triangle d'Or, à 17h30, Tombé du ciel, et à 19h45, Soudain. Au Rio à Cabreton.
2: Soudain est un très, très, très, très
1: oui,
2: beau film.
1: Il paraît que c'est
2: et
1: très, très, bien.
2: Et très, très, très, très long.
1: D'accord.
2: 3h30.
1: Mais on ne les voit pas passer.
2: Rien.
1: Voilà.
2: On ne voit pas passer, mais
1: oui,
2: c'est
1: apparemment
2: un très,
1: très
2: beau film.
1: Voilà.
2: Très beau film. Ouais.
1: Alors, donc, au Rio, à Cabreton, aujourd'hui à 17h30, La vie d'une femme, c'est une avant-première. Et à 19h45, Fjord, c'est une palme d'or en version originale sous-titrée. Au Rex, eh ben, le Rex, je l'ai déjà dit. Donc, non, c'est quoi c'est, ah, pardon, l'Atlantique. L'Atlantique, c'est fermé. Tyros, je crois bien que c'est fermé aussi. Et Vieux-Boucourt, c'est fermé. Donc, vous n'avez pas beaucoup de choix de cinéma.
2: Bah, il faut écouter Nola.
1: Exactement.
2: C'est
1: voilà.
2: Donc, on va y aller. On va écouter Nola. Et puis, fermez les yeux.
3: Et pour ce petit moment, yeux fermés, je vais vous interpréter une chanson que j'aime des années 90 de Sheryl Crow qui s'appelle If It Makes You Happy.

0: On comprend quand on l'a en face de soi que la diction soit bonne, car je ne sais pas si tu as vu Sandrinette, mais elle ouvre grand la bouche.
1: Absolument. Hein.
0: Et elle ouvre un large bec et laisse tomber sa voix. C'est un très joli moment. Merci beaucoup, Nola. Nous arrivons à la fin de cette émission. Il reste entre 4 et 5 minutes, peut-être un peu. Oui, 4, me dit Sandrine. Nola, puisque tu ne nous écoutes jamais, tu ne connais pas ma question con, mais je vais quand même l'exprimer. Question bête, hein, parce que je sais que Blandine est en train de me surveiller. Donc, c'est une question bête uniquement. Qu'est-ce que, en venant ce matin ici, à quoi pensais-tu? Comment allais-tu être reçu? Qu'est-ce que tu allais pouvoir dire? Est-ce que tu as été agréablement surpris par cette émission en compagnie de Sandrine?
2: Clairement, ce matin, j'étais un peu dans le speed. J'ai fait « Oh là là, faut que tu oublies rien, non. » Dans la voiture, j'étais en train de me répéter « Qu'est-ce qu'il ne faut pas que tu oublies comme info importante, Julie? Cadre-toi !» J'étais comme ça. Donc, j'étais un peu tendue et en même temps, dans l'évasion du soleil et de la route que je prenais ce matin, qui était plutôt cool, je ne me disais pas du tout, je ne pensais pas à qui allait m'accueillir et comment ça allait se passer. J'étais plus en mode « Essaie de te cadrer et de penser aux choses, quoi. » C'est tout. Et puis, comment je vis ce moment depuis que je suis arrivée, qui s'est enchaîné très vite, mais je le vis là hyper spontanément. Je suis hyper présente, j'ai beaucoup de plaisir. J'adore tes questions, Claude. J'adore ta manière, ton talent d'improviser comme ça et d'être juste dans toutes tes questions. C'est hyper, hyper épanouissant d'être interviewée par toi. Et
0: merci
2: votre
0: beaucoup.
2: Énergie est hyper simple et chaleureuse. Je passe un très bon moment.
1: C'est voilà. Parfait.
2: Et en plus, j'ai eu un super bon café, une carafe d'eau. Donc, tout va bien.
0: Tout va bien.
1: Alors, justement, tu disais, il ne faut pas que j'oublie de dire des choses. Est-ce que tu aurais oublié de dire des choses?
2: Merci beaucoup. Mais alors, vraiment, je ne suis pas bonne dans ces moments-là. Je crois que j'ai tout dit. Hein, le vinyle signé, numéroté, limité à 100 exemplaires. Il y a le lien. Les précommandes sont ouvertes. Le 10 octobre, je sors mon EP Cozy Saloon lors de l'événement à la Cocotte Nomade avec mes musiciens. C'est la première.
1: Alors, si on veut réserver pour la soirée, on réserve où?
2: Oui, pour réserver. Alors, pour réserver ou précommander le vinyle, vous pouvez aller me suivre sur Instagram. Ma page, c'est nola.musique, avec un C, point art, comme de l'art.
1: Okay.
2: Et vous avez dans le lien en bio tout. Précommande du vinyle, réserver la soirée du 10 octobre, les clips, tout. Enfin, m'écouter sur les plateformes.
0: Il y a une chose que impeccable. Tu n'as pas dit, je crois, Nola. Pardon. On a le lieu, on a tout maintenant, mais on n'a pas l'heure.
2: Oui. Ah, merci beaucoup. ça ouvre à 19h. Il y aura un DJ set avant et après le concert. De 19h à 20h30, c'est expo, DJ set, à boire, à manger, géré par la Cocotte Nomade. 20h30, concert qui durera à peu près 40 minutes. Et après, ben, on échange, on boit un coup, on fait la fête, DJ set, et puis je vous présente mon vinyle et les objets artistiques qui seront disponibles sur place.
0: La dernière information peut-être importante pour ceux qui ne connaissent pas vraiment le coin, quand on est à Anglette, on le trouve comment il est près de la barre, il est où?
2: C'est derrière le Castorama.
0: Ah oui, d'ailleurs.
2: Dans la zone de Jorlis, c'est derrière le Castorama, vous avez le Aldi, et derrière, c'est le Cocotte Nomade, et en gros, vous pouvez vous garer partout.
0: C'est bien indiqué.
2: Oui.
0: Ouais. D'accord.
1: C'est important aussi qu'on puisse se garer.
2: Ouais. Ouais. Bah alors, pour info, côté pratique, il y a le parking d'Aldi qui sera.
1: Okay.
2: Et Cocotte Nomade, ça s'écrit K-O-K-O-T-N-O-M-A-D. Voilà.
0: D'accord.
2: Et vous trouvez toutes les coordonnées sur Internet. Et je rappelle, c'est un restaurant d'insertion sociale.
0: Ouais.
2: Et je remercie d'avance Cathy qui a aimé mon projet et qui m'a donné les clés de son lieu pour en faire un peu ce que je veux pour cette soirée, puisque je vais retirer toutes les tables quasiment et toutes les chaises pour faire un peu comme un vernissage concert. Quoi.
1: Ouais.
0: Super.
1: Mais voilà. D'ailleurs, je pense qu'on va la contacter pour l'inviter à une matinale pour qu'elle nous parle de...
2: Waouh.
1: Bah oui, ça serait une bonne idée.
0: Bah le jour où tu n'auras pas de bonnes idées, Sandrine, on le dira.
1: Voilà.
0: On le dira. Merci beaucoup. Merci d'avoir été là, Nola.
2: Merci infiniment à vous.
0: Merci, Sandrine, d'avoir été à la technique,
1: oui.
0: Sans qui, évidemment, cette émission n'aurait pas pu avoir lieu puisque je ne sais rien faire sur le plan technique. Merci à Blandine d'avoir surveillé mes propos et que je me sois comporté à peu près correctement.
1: À peu près.
0: Je dis bien à peu près. À très, très vite, Nola.
2: À très vite, oui.
0: On sera à tes côtés. T'inquiète pas. Pense à nous laisser une clé USB avec tous tes titres, qu'on puisse les mettre, que Sandrine...
1: Mais il y en a déjà qui passent en scène locale régulièrement.
0: D'accord, ok. Eh bien, merci à tous. Et puis, vous continuez à écouter Côte-Sud FM sur 90.3. Vous le mettez dans votre voiture, mais c'est tellement simple. Et puis, vous nous écouterez, vous nous entendrez, vous rirez avec nous. Demain, il n'y a pas de... Ah ben, demain, on est vendredi.
1: Mais oui, monsieur.
0: Si, il y a une matinale. Bah, non, je me croyais déjà vendredi, ouais.
1: Mais oui, n'importe quoi.
0: N'importe quoi. Bon. Merci beaucoup. À très, très vite. Passez une très bonne journée à nos côtés. Et à demain matin, même heure, pour la matinale.

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4: Bienvenue aux lectures d'été des fanfictions lues tout l'été par Sonorus. Secret de Serpentard, tome 2. Le pensionnat Wimbley. Dans l'épisode précédent, tous chez les Sangpurs tentent de placer leur pion auprès du Seigneur des Ténèbres maintenant qu'il est clair pour eux que c'est dans ce camp-là qu'ils auront le plus à gagner. Les Goyles, quant à eux, refusent de s'avouer vaincus en courbant les chines face à un Voldemort à la puissance écrasante. Lucius, assis à sa gauche, se détourna également vers les nouveaux arrivants, en même temps qu'Evan Rosier, Balderic Parkinson, Damian Nutt et Orpheus Flint, tous rassemblés auprès de lui. Enfin, tous les anciens embrumés, assis de l'autre côté de la table, se tournèrent d'un même geste vers le jeune garçon qui venait de faire irruption dans la pièce, aux côtés de Lord Voldemort.
5: « Mes chers amis, j'ai le plaisir de vous présenter un nouvel élève, » dit Voldemort en entrant dans le salon.
6: « Seul morveux !» commenta aussitôt quelqu'un, entraînant un concert de gloussements.
4: Les joues de Régulus rosirent légèrement, mais, heureusement pour lui, quelqu'un vint aussitôt le tirer d'affaire.
5: « Reggie !»
4: s'exclama une voix féminine. Bellatrix bondit sur ses pieds, elle se rua vers lui et lui sauta au cou avec effusion.
5: « Toi, ici, mais c'est formidable !»
4: Régulus la gratifia d'un beau sourire.
5: « Bella, je suis content de te voir !»
4: Alors que Bellatrix l'embrassait sur la joue en l'étranglant à moitié, les autres hommes présents se montrèrent nettement moins accueillants.
6: « Et qui se mouflait ?»«
7: Leur jeton d'Orion !»
6: Encore un petit prince qui n'a rien dans le ventre.
4: Rodolphus Lestrange, notamment, qui convoitait les faveurs de Bellatrix depuis de longues années, voyait d'un très mauvais œil l'arrivée de ce nouveau venu.
5: Bientôt, nous irons cueillir les mangemorts au berceau,
4: dit-il à voix haute, et l'ensemble de ses voisins hochèrent la tête avec affliction. En guise de réponse, Régulus s'écarta légèrement de Bellatrix et adressa un sourire embarrassé à l'ensemble de la tablée.
8: Bonjour à tous, déclara-t-il, encouragé par le regard admiratif de Bellatrix. Je suis, très flatté de faire votre connaissance. On m'a dit que...
5: Épargne-nous tes courbettes, petit,
4: le coupa Yaxley sans ménagement.
5: Nous savons que vous autres colinards excellez en la matière, mais qu'en est-il de ton habileté au combat? As-tu au moins déjà gagné un duel contre un sorcier digne de ce nom ?
4: Régulus ne sut que répondre. Il y eut un moment de flottement, puis Voldemort reprit la parole avec un sourire sarcastique.
5: « Je te félicite, Yaxley. Tu viens d'introduire l'objet de notre réunion. Laissons Régulus prendre ses marques et installons-nous, que je puisse vous dire de quoi il retourne. »
4: Narcissa alla s'asseoir à côté de Lucius, qui lui avait gardé une place à côté de lui. Bellatrix prit Régulus par la main et le fit asseoir entre elle et Voldemort, qui présidait la tablée. Piscus Crabbe, lui, échangea avec ses deux colosses de fils un regard lourd de sous-entendu. Et Vera Goyle, enfin, s'assit dans un coin de la pièce, les bras croisés, en observant attentivement tous les membres de la sinistre assemblée. Voldemort leur fit part de ses projets. Maintenant qu'ils étaient assez nombreux, ils souhaitaient célébrer leur nouvelle alliance par un attentat spectaculaire, quelque chose qui marque les esprits. Et la fête nationale des sorciers, qui célébrait historiquement la puissance de la magie, était l'occasion idéale pour ce coup d'éclat. Chacun soumettait sa proposition en rivalisant de cruauté. Certains souhaitaient s'attaquer directement au ministère, d'autres, moins nombreux, émirent l'idée d'assiéger Poudlard, mais ils furent aussitôt rabroués par ceux qui estimaient cela imprudent en la présence de Dumbledore. Le débat commençait à s'enliser sérieusement quand Abraxas Malfoy prit la parole.
5: « Si je peux me permettre, je pense que toutes vos propositions sont vouées à l'échec, »
4: dit-il d'une voix tranchante. Tout le monde se tourna vers lui. De son siège légèrement plus haut que les autres, il dominait toute la tablée. Ses yeux gris pâles ressemblaient à deux billes de métal glacé et sa voix était comme un tintement d'acier. Le brouhaha indiscipliné s'évanouit aussitôt, remplacé par un silence pesant.
5: « Le ministère sait pertinemment que la fête nationale des sorciers est pour nous une occasion idéale, » expliqua Abraxas. « Ce serait bien trop prévisible. D'après mes sources au ministère, tous les lieux symboliques seront sous surveillance renforcée. Partout où nous irons, il sera impossible de les prendre par surprise. »
4: « Justement, c'est parfait !» répliqua Bellatrix. « Nous ne demandons qu'à nous mesurer à eux. »«
5: Mais les dégâts infligés seraient moindres !» insista Abraxas Malfoy.
3: « Que nous conseilles-tu, Abraxas ?»
4: demanda Voldemort.
5: « Laissons passer la fête nationale des sorciers. Ne tentons rien à cette occasion, excepté peut-être quelques actions mineures, distractives. »
4: Voldemort échangea un regard furtif avec Piscus Crabbe.
5: « Dois-je comprendre que tu t'opposes à mon idée d'attaque de grande ampleur ?»
4: Au vu du sourire qui se dessina sur les lèvres d'Abraxas Malfoy, c'était précisément la réaction qu'il attendait de la part de Lord Voldemort.
5: « Au contraire, maître, au contraire. Une fois la fête nationale des sorciers passée, le ministère se croira sauvé pour l'année. Eux qui essaient de rassurer la population à tout prix, ils ne manqueront pas de crier victoire dans la gazette du sorcier. Ce qui sera l'occasion pour nous de les ridiculiser lorsque nous passerons vraiment à l'action. »
4: Voldemort plissa les yeux. Il commençait à comprendre.
5: « Continue, »
4: ordonna-t-il.
5: « Je ne comptais pas abandonner ce projet de coup d'éclat, » assura Abraxas Malfoy. Mais je pensais à un autre événement qui a lieu dans 4 jours.
9: Vous ne parlez quand même pas de Noël, bondit Thorfinn Raoul.
10: Cette immonde fête moldue, grimaça Dolohoff.
4: Abraxas Malfoy fit lentement pivoter sa tête à droite puis à gauche pour montrer son sourire menaçant à l'ensemble de la tablée.
5: « Je pensais à un Noël bien particulier, » dit-il. « J'imagine que vous avez tous entendu parler du pensionnat Wimbledon. »
4: À l'évocation du pensionnat, Narcissa tressaillit. Le silence se fit plus dense et des sourires carnassiers illuminèrent les visages autour d'elle.
5: « La directrice de cet établissement scandaleux organise une grande fête à l'occasion de la veillée de Noël, » annonça Abraxas. Tous les sorciers de bas étage qui sont friands de coopération avec les moldus seront là. L'humeur sera parfaitement insouciante. La cible parfaite, en somme.
4: Plusieurs personnes approuvèrent vigoureusement.
5: Et qui plus est, je suis certain qu'il y aura une garderie pour notre nouvelle recrue,
4: dit Abraxas en levant son verre, en direction de Régulus. La plaisanterie plut beaucoup. On rit grassement. On frappa la table du poing, on tapa du pied sur le sol. Régulus s'empourpra, mais Bellatrix lui saisit le poignet et lui fit signe de ne pas réagir.
5: « Alors, pourquoi ne pas nous joindre à cette charmante petite veillée ?»
4: Tout le monde applaudit, ou presque. « Je ne suis pas d'accord, » dit cependant une autre voix qui ressemblait à s'y méprendre à celle d'Abraxas. Tout le monde fut surpris que quelqu'un s'oppose au maître de maison, et la surprise fut d'autant plus grande qu'il s'agissait de son propre fils.
5: « Lucius, tais-toi donc !» ordonna sèchement Abraxas.
4: Le pensionnat Wimbledon est, de toute manière, sur le point de fermer, insista Lucius. Une enquête est en cours au ministère. S'y attaquer serait enfoncer une porte ouverte. Nous y gaspillerions nos forces.
8: La tablée se renfrogna.
11: Excusez-moi, dit Yaxley en faisant semblant de lever timidement une main tremblante. Je me suis peut-être trompé de réunion. Je cherchais les mange-morts, mais j'ai bien peur d'être tombé sur de véritables poules mouillées.
8: Il acheva sa phrase avec férocité. Tous ceux qui se trouvaient autour de lui éclatèrent de rire. Amicus Caro, son voisin de table, lui donna une tape dans le dos pour le congratuler. Notre but ne doit pas être de répandre inutilement la violence, mais de prendre le pouvoir en économisant nos forces, répliqua Lucius. Mais malgré son aplomb et cette formule séduisante, ses interlocuteurs rirent de plus belle.
3: « Voilà une belle phrase de lâche !»
8: commenta Bellatrix.
11: « Bien dit !» approuva Rodolphus Lestrange.
3: « Arrête d'approuver tout ce que je dis !»
8: cracha Bellatrix.
3: « Du calme, mes chers amis, du calme !»
8: dit Voldemort en élevant la main. Aussitôt, tous les rires s'évanouirent.
3: « Je crois qu'il nous faut consulter une âme innocente pour prendre cette décision, »
8: continua Voldemort.
3: « Après tout, ne dit-on pas que la vérité sort de la bouche des enfants ?»
8: Cette fois-ci, personne ne rit. Voldemort tourna lentement la tête et posa ses pupilles incandescentes sur Régulus, qui se trouvait juste à côté de lui.
3: « Régulus, » dit Voldemort de sa voix sifflante, « aurais-tu l'amabilité de nous donner ton avis sur le débat actuel ?»
8: Régulus eut l'impression d'être figé sur place. Il n'avait rien écouté du tout, trop occupé à éviter de croiser les regards féroces des hommes patibulaires qui l'entouraient, et à serrer les poings pour empêcher ses mains de trembler. Il aurait voulu que quelque chose arrive, que le mur derrière lui explose, que le lustre tombe du plafond, n'importe quoi, pourvu que l'attention de la tablée se détache de lui. Mais les secondes passaient, le silence s'épaississait, et Voldemort continuait de le fixer. Plongé dans ses pupilles incandescentes, Régulus avait l'impression que son propre corps prenait feu. Il n'en avait rien montré, mais il avait été choqué par l'apparence de Voldemort. Bellatrix lui avait parlé d'un professeur fascinant, et quelques rumeurs avaient mentionné ses yeux rouges comme de la braise. Il s'attendait donc à rencontrer un homme, peut-être effrayant, mais tout de même un homme. Or, cette silhouette au visage reptilien et à la peau luisante comme de la nacre n'avait rien, strictement rien d'humain.
3: « Régulus, je t'ai posé une question, » dit Voldemort.
8: Bien qu'il fût à un mètre de lui, Régulus avait l'impression que la langue fourchue de Voldemort sifflait à quelques centimètres de ses oreilles. Il sentait même son souffle lui brûler la peau. Et soudain, alors qu'il s'abandonnait progressivement à la panique, il sentit la main de Bellatrix se poser sur son genou, et cela lui donnait la force de se ressaisir.
1: « Je suis d'accord avec Bellatrix, » dit-il dans un sursaut de lucidité.
8: Il n'avait aucune idée de ce que cela signifiait. Voldemort continua de le fixer, et Régulus eut l'impression que des filaments de méduse se glissaient dans son esprit. Il essaya de les repousser, mais ils attaquaient de tous côtés, s'insinuaient dans les innombrables failles de son esprit mal exercé. Il vit se succéder devant ses yeux comme des images imposées.

0: sur son lit, au 12 Square Grimore, en train de lui raconter ses exploits, les yeux brillants.
1: « Bellatrix est ma plus fidèle associée, et je ne voudrais surtout pas que tu la distrais. »
0: Régulus sentit des grosses gouttes de sueur perler le long de sa colonne vertébrale. Il mourait d'envie de s'enfuir, mais tous ses muscles étaient tétanisés.
1: « Elle et tes parents seraient tellement déçus s'ils savaient à quel point tu manques de courage. Toi qui fais tant d'efforts pour les impressionner, pour leur prouver ta valeur. »
2: À demain sur Côte Sud FM. 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
1: En période de forte chaleur, il est tentant de se baigner pour se rafraîchir. Mais quelles consignes de sécurité doit-on respecter? Les réponses du docteur Éric Tellier, urgentiste au CHU de Bordeaux et spécialiste des noyades.
2: Alors la première des consignes, c'est de bien choisir son lieu de baignade. Choisir un lieu de baignade surveillé. Notamment, il y a des lieux qui sont interdits à la baignade. Donc là, a fortiori, il ne faut vraiment pas se baigner, c'est qu'il y a un risque particulier. Aussi, il faut éviter de se baigner aux heures les plus chaudes. Et quand on rentre dans l'eau, se mouiller la nuque, le ventre, pour éviter le choc thermique, surtout en cas de forte chaleur, il faut y aller progressivement. Un autre conseil, vis-à-vis des enfants, il faut absolument les surveiller, les avoir à l'œil. Et si vous vous baignez à côté d'eux, il faut les avoir à portée de bras et à vue. Pour les adultes et les personnes âgées, le plus important, c'est de ne pas présumer de ses forces, puisque en milieu aquatique, les conditions de mer, les vagues, les courants, voire

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1: Il est 16h.
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4: Amis Cats, bonjour. Et oui, les sessions Cats News des Cats Rebiff redémarrent avec des nouveautés en cette fin du mois d'août. Et oui, certaines sont arrivées. La tourniquette des nouveautés va reprendre du service et c'est justement à partir d'aujourd'hui, après ces sessions d'été où nous avons été revisiter certains souvenirs ou certaines rééditions. Et on commence avec un concert, l'album de Nils Landgren qui vient de sortir sur le label ACT. Le morceau fait 11 minutes, alors je sais, ce n'est pas radiophonique, normalement et soi-disant, mais ça, nous, les Cats, eh bien, on s'en fiche un peu. On n'est pas là pour compter les minutes, mais on est surtout là pour donner l'ambiance qu'il y avait ce soir-là avec l'orchestre du Berlin Philharmonique.

0: Dankeschön für heute Abend. 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
3: Tout musicien ou musicienne rêverait de créer une ambiance pareille, et surtout au Berlin Philharmonique de Berlin. Cela va sans dire. Cet album qui vient de sortir sur ce mémorable concert qui a été produit au mois de mai, le 9 mai plus exactement, 2026, par Nils Landgren, avec une pléiade de musiciens que l'on retrouve et qui font partie de l'écurie aussi du label ACT, puisque cet album sort sur le label ACT. Michael Wolny au piano, Lars Danielsson à la contrebasse, Wolfgang Hafner à la batterie. Et on retrouve deux Frenchies, China Moses aux vocaux, Stéphane Guillaume au saxophone, beaucoup de monde, et aux vocaux également, notamment sur ce Ain't Nobody qui avait été immortalisé par Chaka Khan, par Madame Chaka Khan. On retrouve Victoria Tolstoy, Ida Sand, Jessica Pilns, Cécile Norby, Johan Norberg, là aussi des voix du label ACT. C'est magnifique, tout l'album est pétri de sons, de swing, de groove, de funk, comme on aime bien, et surtout comme c'est très bien le faire, le plus funky des Européens, Nils Landgren, un album hautement recommandé par les 4 Eurobeef. Et j'avais un malin plaisir d'introduire ces nouvelles sessions de nouveautés avec ce morceau là. Allez, on change un petit peu d'ambiance, mais on reste dans la qualité, et ça, on y a toujours droit avec Manu le Prince et son dernier album qui vient de sortir chez Frémo et Associés.

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1: Que du talent, et c'est avec grand plaisir que je vous présente ce dernier album de Manu Le Prince, paru chez Frémaux et Associés. Alors, je dis à chaque fois que Manu Le Prince sort un album, elle est extraordinaire. J'avoue, j'adore cette voix imprégnée de Brésil, de Caraïbes, de jazz. Cette voix claire, cette voix posée, cette voix rythmée. C'est une très très très grande artiste. On n'en parle pas assez. Et justement, moi, dans les 4 se rebiffent, je suis toujours heureux d'en parler et d'en reparler. Terra Canta, Manu Le Prince. Alors là aussi, un florilège de musiciens, donc Manu Le Prince à la voix, bien sûr, qui est une auteure-compositrice aussi quand même, Leonardo Montana au piano, Philippe Brassoud à la contrebasse, Arnaud Dolmen à la batterie, qui a co-signé le morceau que l'on vient d'écouter. D'ailleurs, à côté de ses projets personnels, on se demande avec qui Arnaud Dolmen ne joue pas. Le nombre d'albums sur lesquels il est engagé, mais c'est un sideman, mais c'est extraordinaire. Franck Mombellé au piano, Acelino De Paula à la basse, Gaël Le Prince Caetano, percussion et batterie, et nombreux invités, notamment Stéphane Belmondo, Baptiste Herben, David Lynx, Florian Nicolescu, Giovanni Mirabassi, j'arrête là, il y en a beaucoup, beaucoup, beaucoup, et des musiciens du Brésil, là aussi, je ne vais pas tous les nommer. Et on vient d'entendre ce morceau que je trouve assez extraordinaire, à la croisée des Caraïbes, du Brésil, du jazz, voire un petit peu cubain, bien sûr, on est dans les Caraïbes. Madame Manu Le Prince, vous avez encore une fois réalisé un album extraordinaire. On retrouve aussi des compositions, bien sûr, de Manu Le Prince sur cet album, mais de Milton Nascimento, aussi un grand classique de la chanson brésilienne Rio Amazonas de Doris Camini, des compositions de Giovanni Mirabassi, beaucoup Hermeto Pascoal aussi. Ah oui, Michel Jonas aussi avec Les Fourmis Rouges, une adaptation assez libre des Fourmis Rouges de Michel Jonas. On va rappeler quand même que Manu Le Prince, c'est une voix, hein, c'est cette voix du Latin Jazz, notamment en France, mais pas que. Elle vit entre Paris et Rio, elle a collaboré avec Bernard Lavillier, Magma, Odeur, Urban Sax. Elle collabore aussi avec de grands musiciens internationaux comme Danilo Pérez, Didier Lockwood, Hermeto Pascoal, Raoul de Souza, bon, beaucoup, beaucoup, beaucoup de monde. Et je ne tarie pas d'éloges sur Manu Le Prince, et j'espère qu'un jour quand même on pourra la voir et l'entendre sur nos scènes régionales ou du moins locales. Cet album hautement recommandé par les 4 se rebiffent, Terra Canta, Manu Le Prince chez Frémaux et Associés. On va maintenant se balader, on va découvrir une très belle histoire qu'on détaillera tout à l'heure après avoir écouté un extrait du dernier album de Christophe Marguet, Islande, sorti sur le label Mélodie en sous-sol.

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2: Les Dauphins, extrait du dernier album de Christophe Marguet, Island, sorti chez Mélodie en sous-sol. En compagnie de Christophe Marguet, on retrouve des musiciens qui ont l'habitude de jouer avec lui, Régis Ubi, Manu Kodja et Hélène Labarrière. Là aussi, excusez du peu. Alors, un jour, Christophe Marguet a tout simplement découvert une histoire pas banale et surtout envoûtante. Un extrait du dossier de presse envoyé par notre ami Dominique Abdeselam qui nous envoie fréquemment des albums, des nouveautés, et je tenais à la saluer au passage pour le travail qu'elle fait. Ouvrez les guillemets. En 1962, Brandon Greenshaw achète l'île inhabitée moyenne aux Seychelles et s'y installe définitivement 10 ans plus tard. Il y vit seul pendant 39 ans jusqu'à son dernier souffle, à l'écart du monde consumériste et en totale immersion avec la nature et la faune environnante. Avec l'aide de René Lafortin, ils construisent sa maison, crée près de 5 km de sentiers, replante 16 000 arbres, attire 2000 nouvelles espèces d'oiseaux et introduise plus d'une centaine de tortues géantes. En 2008, cette île devient parc national et abrite désormais les 2/3 de la faune des Seychelles. Ce Robinson Crusoe des temps modernes a vécu une incroyable histoire d'amour avec la nature qui nous éclaire sur les capacités de l'être humain à rendre la vie essentielle, harmonieuse, simple et utile. Fermez les guillemets. Et oui, comme un acte de résistance, un acte de citoyenneté du monde, doublé d'un excellent musicien, Christophe Marguet semble être très intéressé par le devenir de notre planète, ça c'est sûr, à la sortie de son album. On le savait déjà quelque peu attiré par toutes ces problématiques sociétales, si je puis me permettre. On va laisser la parole là aussi à deux revues, Jazz Magazine et Culture Jazz, qui parlent du précédent album de Christophe Marguet, mais qui éclaire aussi sur le talent de Christophe Marguet. Tout d'abord, Fred Goati pour Jazz Magazine, ouvrez les guillemets. Voilà un quartet qui semble exister depuis toujours, ce qui est très bon signe. Alors oui, cher Christophe, continuez à faire des albums aussi bien pensés que celui-ci. Le jazz du 21e siècle a tout à y gagner. Fermez les guillemets. Et Yves Dorisson, lui, écrit également dans Culture Jazz, ouvrez les guillemets, l'un des batteurs les plus fins qu'il soit donné d'entendre, associé avec des complices de longue date, ouvre sa musique à l'électronique et propose un voyage passionnant, porté vers des couleurs nouvelles. Cette dernière prend plaisir à brasser les sonorités et les rythmes, fermez les guillemets. Alors effectivement, ils évoquaient le précédent album. Alors là, sur celui-là, il y a moins d'électronique, on est plus dans l'acoustique, ce qui nous permet d'aborder ce voyage et cette exploration avec sérénité, et souci de l'écoute. Les Dauphins, c'est l'extrait que nous avons écouté. J'espère que pendant ces vacances de forte chaleur, vous avez peut-être apercevoir des dauphins où que vous étiez. Alors, en sachant que si on les aperçoit près de nos côtes, il faut quand même se rappeler qu'ils sont un petit peu en danger. Et c'était aussi une partie du talent et du travail de Brandon Greenshaw auquel fait référence Christophe Marguier. On parlait tout à l'heure, effectivement, de résistance. Eh bien, on va continuer sur le thème de résistance avec le dernier album de quelqu'un que l'on connaît bien aussi, au Katz Surbif, Jack Schwartzbart, avec son nouvel album qui s'appelle, eh bien tiens donc, Résistance.

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1: Et voilà un autre digne représentant de la musique caribéenne et aussi du jazz caribéen, Jazz Schwarzbart. Jacques Schwarzbart, que je vous programme à chaque sortie d'album parce que je trouve sa carrière fort exemplaire. Il est accompagné sur cet album de Reggie Washington à la basse et à la contrebasse. Là aussi, excusez du peu, ce musicien new-yorkais qui fait le bonheur des scènes et des clubs new-yorkais et qui, de temps en temps aussi, est appelé en sideman sur des albums en Europe. C'est vrai que c'est un magnifique contrebassiste. Et à la batterie, eh bien tiens donc, on en parlait tout à l'heure, encore une fois, Arnaud Dolmen à la batterie et que l'on entend également sur ce morceau. Jacques Schwarzbart rentre en résistance, mais ça, c'est pas nouveau. Il a avoué que quand même, depuis un certain temps, tout ce qui se passait dans le monde commençait un petit peu à l'inquiéter et à l'interpeller. Ses inquiétudes, il prend un malin plaisir à les traduire dans son art et dans ses albums pour notre plus grand plaisir en s'entourant, comme je vous le dis, à chaque fois d'excellents musiciens. Résistance, l'album grouille d'idées, grouille de résistance, grouille de propositions, un tempo monstrueux et c'est vraiment avec toujours ce renouvellement de jouissance musicale.

musical que je découvre cet album. On va laisser la parole à Jacques. Ouvrez les guillemets. Lorsque Trump est revenu au pouvoir, j'ai tout de suite compris ce qui était en train d'arriver. Je pouvais entrer dans une phase de dépression ou, à travers mon art, trouver une source de sérénité avec ceux qui partagent mon inquiétude. La musique, c'est notre super pouvoir, fermez les guillemets. Eh bien oui, des super pouvoirs comme ça, on en réclame tous les jours. Alors cette formation est assez particulière, saxophone ténor, batterie, contrebasse, vous voyez, pas d'instruments type guitare, piano, c'est du brut, c'est le cœur de la musique et c'est peut-être aussi le cœur de la résistance. Et c'est Jacques qui déclare aussi également lui-même, ouvrez les guillemets, « Les instruments harmoniques enferment souvent les improvisateurs dans un cadre d'accords prédéterminés. Leur absence ouvre un espace de folie supplémentaire, fermez les guillemets. » Et de la folie, il y en a dans cet album, mais pas de la folie débridée, de la folie créative qui peut être certes parfois débridée, mais elle est surtout créative. Pour revenir un petit peu sur ces musiciens que je considère, moi, faisant partie du Panthéon, Reggie Washington, je vous le disais, il a quand même joué avec Steve Coleman, Branford Marsalis, Cassandra Wilson, Arnaud Dolmen, bon, on le présente plus, je vous en ai déjà parlé précédemment, mais je vais quand même vous rappeler qu'il est double lauréat des Victoires du Jazz, révélation en 2022. Et artiste instrumental en 2025, et Jack Schwartzbart, lui qui est né en Guadeloupe, qui est installé à Boston. Il a fait ses études au Berklee College of Music. Il y enseigne et il a collaboré avec Roy Hargrove, D'Angelo, Erika Badu, Michel Nengeocello et Danilo Pérez, des gens dont je vous parle fréquemment et qui font là aussi partie de mes admirations. L'album Résistance, Jack Schwartzbart, sorti sur le label Caisson Record, album très très très bien produit, hautement recommandé par les Cats ce rebiff. Eh bien, on n'est pas fatigué pour cette session Cats News de fin d'août. On va découvrir maintenant un bel album proposé par Angelo Debar, Adrien Moignard et William Brenard.

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2: Compartiment swing, je dois dire moi que j'ai pas raté l'horaire du départ du train pour pouvoir profiter de ce compartiment swing qui est extrait de l'album proposé par Angelo Debar, guitare, Adrien Moignard, guitare également, et William Brunard, contrebasse, Django, Célébration 3. Alors c'est un partenariat entre le Sunset, vous savez, ce célèbre club parisien, et le label Label West. Alors c'est le troisième volet, Célébration 3, de cette musique de Django, Django Reinhardt, Django Célébration. Alors vous voyez, il suffit pas de beaucoup de monde, deux guitaristes acoustiques, un contrebassiste, et vous pouvez redécouvrir ou découvrir cette musique qui plaît à tant de monde, cette musique appelée jazz manouche, terme que je n'aime pas beaucoup. C'est surtout du jazz swing qui certes avait été servi par Django Reinhardt, et jazz manouche ça enferme un petit peu dans une case, et puis ça laisserait présupposer, vous savez, un petit peu comme ce qu'on disait à un moment du jazz qui ne pouvait être joué que par des noirs, et la musique manouche qui peut être jouée que par des manouches. Eh bien, loin de moi de nier cet héritage, effectivement, parce que ces musiques, l'une est née chez le peuple noir d'Amérique et l'autre aussi dans la société manouche, mais bon, il y a aussi d'excellents autres musiciens qui peuvent servir cette musique venant d'autres horizons avec beaucoup de passion et surtout d'humilité. Bref, c'est encore un album parfaitement produit et réussi par le label Label West en collaboration avec le Sunset, comme je disais, avec trois excellents musiciens qui connaissent très bien ces musiciens et qui la servent à merveille. Donc là aussi, un album à découvrir. N'hésitez pas à aller aussi découvrir les autres albums dans leur projet personnel d'Angelo Debar, d'Adrien Moignard aussi, qui sort des albums fabuleux, et de William Brunard. Django Célébration 3, hautement recommandé par les Cats se rebiffent. Eh bien tiens, justement, il était question tout à l'heure des États-Unis, on va franchir l'Atlantique pour aller retrouver le label Sunnyside Records pour le dernier album de Jim McNally.

Le temps malheureusement presse. Monk Squail Everest, vous avez immanquablement vu le rapport à Telenews Monk, pardon. Le grand ensemble de Jim McNally avec son album sorti sur Sunnyside Records. On en reparlera une prochaine fois parce qu'il va être temps de nous quitter, de nous donner rendez-vous la semaine prochaine pour une nouvelle session Cats News des Cats se rebiffent. En attendant, restez à l'écoute de Côte-Sud FM 90.3 et Côte-Sud FM.fr. Et surtout, n'oubliez pas, Jazz is no dead.

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2: Il est 18h.
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4: Bonjour à toutes et à tous, vous qui nous écoutez sur Côte Sud FM 90.3, fidèles lectrices et lecteurs assidus, nouveaux venus sur notre fréquence ou vacanciers. Pendant tout l'été, ma folle équipe et moi-même vous avons conseillé nos coups de cœur ou ceux de nos auditeurs. Les vacances s'achèvent pour la plupart d'entre vous. Alors, histoire que vous abordiez la rentrée avec le sourire, on vous a dégoté deux petits romans à déguster sans modération. L'émission des Livres et Gilles reprendra son cours normal dans un mois. Mais avant de vous présenter nos délicieuses gourmandises, je voulais remercier mes complices de toujours qui, cette année encore, ont fait le maximum pour vous divertir. Une fois n'est pas coutume, je commencerai par la technique, avec Cosmic Sandrine. Merci Sandrine d'avoir su gérer, improviser, canaliser mes délires et ceux de mes acolytes. Merci à Samuel pour son incroyable disponibilité, ses choix musicaux judicieux. On t'aime. Enfin, merci à mes dingues de lecture, Christiane et Claude, fidèles, géniaux, irremplaçables. Voilà, c'est dit. Vous êtes bien installés? Alors c'est parti. On commence par un nouveau roman, Belette de Mie, paru aux éditions Le Tripode en juin 2026. Belette, cette gamine de 13 ans, et son amie Babine, sa bicyclette, font la paire. Elles dévalent les pentes à toute vitesse. C'est leur manière à elles de fuir un monde d'adultes qui ne leur convient pas. Il faut dire que Belette, elle connaît surtout la cabosse, autrement dit, les coups de son père. Sa mère, un jour, s'en est allée, fuyant cet univers glauque. Sa sœur, Sandrine, a fait de même. C'était trop de cette vie moche et sans poésie. Alors, quand un événement, que je vous laisse découvrir vous-même, vient chambouler sa vie, Belette décide de ne pas rentrer chez elle et se réfugie dans un bunker au bord de la plage. C'est comme une question de survie pour elle. Entre l'enfance et l'adolescence, elle raconte les transformations de son corps avec ses petits seins qui poussent, ses premiers émois. Parce qu'elle, ce qu'elle veut, Belette, c'est un baiser qui colle avec Pierre. Mais bon, dans sa vie, ça ne se passe jamais comme elle aimerait. Pourtant, il y a des choses qui résonnent en elle et la sauve, comme la beauté d'un coucher de soleil, la danse sur le sable ou au milieu des oiseaux, avec un homme mouette, Monsieur Léon, une femme imperméable, tendre et mère idéale, dont la maison au volet vert lui est ouverte de jour comme de nuit. Et Bruno le mécano, celui qui l'aide discrètement à réparer sa bicyclette et son âme. Belette vit de croix s'envoler, tremble dans la tempête, blottie dans son bunker, et comme les mouettes, frôle l'eau glacée de la mer de ses petits doigts de pied. La liberté a un prix, elle est prête à payer le prix fort. À la lecture de ce roman, j'ai savouré un pur plaisir. Les mots de Belette qui explosent sur la langue comme un mistral gagnant. J'ai retrouvé le souvenir de Zazie de Queneau qui aurait fui le métro pour rejoindre la plage, la gouaille et la poésie mêlées au service d'un premier roman sacrément culotté, à déguster comme une friandise. en quelques coups de pédale cette belette qui n'en finit pas de dévaler votre cœur sur sa bicyclette amie, la Badine, ne vous laissera pas indifférent. Un moment délicieux pour reprendre contact avec la vie après les vacances et, comme l'écrit une lectrice, une jolie découverte dans laquelle il faut accepter de se laisser couler. Une lecture comme en apnée. Un roman à la lisière de la poésie qui demande au lecteur de lâcher prise pour se laisser embarquer. Un très joli moment, un très beau premier roman. Je vous en rappelle le titre, Belette de Mi, paru aux éditions Le Tripode. Mi, ça s'écrit M-Y-E. Voilà, à Claude de conclure maintenant, en nous proposant un dessert simple et gourmand, avec cette petite philosophie du flan, parue aux éditions Pérégrine en novembre 2025.
5: Mais qu'est-ce que c'est que cette petite philosophie du flan ? C'est justement ce que je me posais comme question en apercevant le nom d'un humoriste, Alexis Le Rossignol, sur la couverture de ce petit livre. Oui, bien sûr, j'avais vu le sketch, drôle, gourmand, où l'humoriste affichait son goût pour ce dessert pâtissier qui bloblote un peu. De là à imaginer que la maison d'édition Les Pérégrines lui proposerait de partir de son adoration pour le flan afin d'en tirer une petite philosophie, je n'en revenais pas. Alors, comme dans une pâtisserie, je me suis laissé tenter et bien mal m'en a pris. Alexis aime lire de la philosophie et il écrit bien. C'est fou ce que l'on peut digresser à partir de ce dessert unique et séculaire. Définition anthropologique du flan, introspection, étude sociologique qui décrypte nos sociétés actuelles avec acuité mais sans dédain, voilà la force d'Alexis Le Rossignol. Sur scène, comme dans l'écriture. Regard incisif, un tantinet caustique, une grande finesse d'analyse, quelques grammes de malice et de fantaisie, de quoi faire une petite philosophie bienveillante qui donne envie de déguster un flan à la vanille moelleux à souhait. J'espère que vous vous léchez les babines à la façon dont ce texte vous est raconté. On rit, on salive et on en redemande. À la fin du livre, un répertoire vous indique par région les boulangeries-pâtisseries où trouver les meilleurs flans, bien sûr. Je vous en rappelle le titre. Petite philosophie du flan d'Alexis Le Rossignol, paru aux éditions Pérégrine.
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0: Il est temps maintenant de laisser la place à nos petits loups et leurs coups de cœur. Cathy, Fanny, Théophile, c'est à vous. Pour ma part, je vous dis à la semaine prochaine. Lisez, flânez, restez zen. Vous êtes en vacances.
1: S'il vous plaît, dessine-moi un mouton.

0: Coucou les petits loups! Pour clôturer cette saison estivale et vous distraire sur la route des retours, je vous propose aujourd'hui de vous perdre quelques heures dans les labyrinthes fous de Camille Pichon et Alison Black aux éditions Milan. Pour des enfants entre 6 et 10 ans. Un format facile à transporter, solide, manipulable à souhait, et des défis qui développent l'observation, la logique, la réflexion et la patience. 45 chemins à emprunter, sans hésiter, vous ne verrez pas le temps passer.
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2: Voilà, nous venons de passer 2 mois d'été avec des conseils de lecture de notre directrice littéraire, la somptueuse Gilles. Ils sont toujours judicieux, ces conseils. C'est pour nos lectures sur la plage. Maintenant, puisque c'est par une délicieuse pâtisserie que se terminent ces parenthèses, il est temps pour moi de remercier Blandine, Sandrine, sans qui toutes ces émissions de l'été n'auraient pas pu avoir lieu, Samuel, notre si adorable Cécile, Cathy affublée de ses 2 petits loups, Fanny et Théophile, et puis bien évidemment, un remerciement tout particulier à toi, Christiane, qui a été à mes côtés pendant ces moments extrêmement riches en émotions.
3: Merci, Claude. Ce fut un réel plaisir que d'enregistrer ces petites pastilles de lecture que vous avez, je l'espère, nous l'espérons, dégusté comme des bonbons. Et puis, à bientôt.
2: Comme des flans,
3: comme
2: justement.
3: Comme des flans. Et puis, de toute façon, à très bientôt, car d'autres lectures nous attendent. Il y a tant à lire pour notre plus grand bonheur. Moi, je termine par une livraison de bisous à toute l'équipe que tu viens de nommer.
2: Merci beaucoup. À très bientôt sur les antennes de Côte-Sud FM. 90.3.

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1: Il est 19h.
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1: Il est 20h.
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4: Gawan, bonsoir. Au sommaire de votre magazine musical hebdomadaire en direct et son nouveau générique de rentrée, dans quelques minutes, notre invité, le groupe basque de post-metal La Paretane, qui nous présente son premier EP. C'est dans quelques minutes. Il va faire découvrir ce disque samedi soir au public anglois du pub Mulligan. Mais juste avant, du souvenir en compagnie de Pink Floyd, soyez les bienvenus pour ce 49e numéro de Rock Alletchia, l'émission qui fait sonner les carillons.

0: Time, Pink Floyd. À l'instant, sur le mythique Dark Side of the Moon, la face sombre ou la face cachée de la lune que j'ai vue récemment sur une plage des Landes aux côtés d'une sublime landaise, Flo. Je salue nos fidèles Michel de Mouguer, Bertrand de Bayonne, sans oublier Louis-Catherine de Saint-Justin ou encore Bernie et Blandine qui nous écoutent pas très loin d'ici, à Seignos. Notez maintenant le nom de notre invité la semaine prochaine. Il s'appelle Ramon Pipin. Il s'agit de l'ex-chanteur de Au Bonheur des Dames et du groupe Odeur, qui se produira au Café de la Danse à Paris ce 10 septembre. Ouverture des portes à 19h30 pour vous qui nous écoutez du côté de Paris sur côtesudfm.fr. Début du concert, ce sera exactement à 20h. Mais tout de suite, nos hôtes du jour qui sont en concert, je vous le rappelle, au pub Mulligan à Anglette ce 5 septembre à 21h.
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0: C'est un groupe de post-metal d'Escoalerie, du Pays Basque, de Bayonne précisément, qui depuis sa création en 2019 et au travers de multiples influences de chacun de ses membres, cherche à façonner une musique autant puissante et impactante que sensible et enivrante. Aujourd'hui concentrée sur la création et le live, cette formation offre un son tantôt sombre et orageux, souvent agressif et enragé, toujours intense et rayonnant. Dans les ronces de l'humanité fleurissent les fragments de l'existence, aiment-ils à dire. Iñaki Cazenave et Adrien Chaneac de La Parétane, bonsoir.
2: Bonsoir.
0: Vous nous présentez les deux autres comparses qui font partie de ce quartet.
2: Et donc, nos deux autres comparses, nous avons Johan, monsieur Johan qui est notre bassiste, et Shimoun, notre batteur.
0: Vous êtes respectivement l'un des deux guitaristes et chanteurs du groupe, Iñaki, ainsi que le parolier, et chanteur-guitariste pour le deuxième. Nous allons commencer fort. Adrien, qu'aimez-vous à travers le morceau Hakuna Matata du Roi Lion ?
3: Là, c'est une grande histoire. C'est toute la philosophie qui va avec, je crois. L'esprit de la liberté, l'esprit de se sentir bien. Et puis c'est tout.
0: Votre batteur Shimoun est fan de Ray Luzier, Raymond Luzier de son vrai nom, batteur américain connu pour avoir appartenu au groupe solo du chanteur de Van Halen David Lee Roth, ainsi que pour sa participation au groupe Army of Anyone. Il est le batteur du groupe de New Metal Korn depuis 2007. Ray Luzier qui dit « En tournée, votre personnalité finit toujours par ressortir. Sur scène, tout peut bien se passer, mais c'est souvent hors scène que tout se joue. Si vous voulez durer, restez cool. Vous ne savez jamais quand vous recroiserez ces personnes. Évitez de vous fermer des portes. Qu'en pensez-vous ? »
3: C'est pas faux. Mais on ne peut pas vraiment dire encore que...
0: Vous avez fait quelques concerts quand même.
3: On a fait quelques concerts. On n'est pas encore sur les mêmes scènes que Korn. On espère qu'un jour peut-être ça viendra, au moins une, peut-être une fois dans nos vies. Et en ce qui concerne les gens qu'on rencontre, effectivement, ce sont souvent des personnes assez humbles pour le moment, assez compréhensives, assez underground en réalité, assez punk aussi. Et donc du coup, ce qu'il décrit est juste et doit être un peu compliqué à maintenir après avec la gloire et sous la lumière, on va dire.
0: Et vous, Iñaki, qu'en pensez-vous ?
2: Ah, moi, je suis totalement d'accord, dans le sens où je pense qu'aujourd'hui, dans le milieu de la musique aussi, ça passe surtout par les liens qui se créent en dehors de ce cercle, on va dire, de la musique même, mais surtout ce qui se fait en dehors, des gens qu'on rencontre. Donc, c'est la priorité. Je pense que c'est pour ça qu'on fait aussi de la musique, c'est pour rencontrer des gens et passer des bons moments avant et après les concerts.
0: Vous avez répondu plus ou moins à ma prochaine question, mais Ray Luzier, toujours ce batteur, a ajouté « Rien ne vaut un public qui chante nos paroles. Que ce soit 500 ou 50 000 personnes, cette énergie est irremplaçable. » Et vous, quelle est votre envie avec La Parétane ?
3: Qu'un jour, on chante nos paroles, ça serait pas mal. Qu'un jour je sente un écho dans le public, des voix qui s'élèvent en même temps que la mienne, ouais, ça doit être hyper puissant.
0: Iñaki ?
2: Moi, c'est surtout ce que j'aime le plus, c'est voir les gens, on les ressent un peu subjugués par la musique transportée. Au-delà du fait qu'ils bougent, c'est surtout le moment où on se rend compte qu'à la fin d'une musique, elle s'arrête. Et il y a un petit moment où le public se dit « Oh merde, c'est fini !» Et en fait, ils ont quelques secondes avant d'applaudir, d'être hyper heureux. Et puis, c'est surtout ce petit moment-là où, en fait, on se dit « Ok, on les a fait, on les a tellement transportés qu'ils ont bugué, ils ont mis un peu de temps avant de revenir. Et voilà, moi, c'est ce petit truc-là qui me fait vibrer, surtout.
0: Voici la Parétane qui interprète la Parétane.

0: La Parétane dans Rock Alicia, qui chantait à l'instant La Parétane sur Côte-Sud FM. C'est avec beaucoup de joie et de fierté qu'ils proposent leur premier album. Ils représentent autant le chemin parcouru dans leur recherche identitaire et artistique que les voies qu'ils emprunteront à l'avenir. Quatre titres de post-metal à la fois massifs et délicats, sombres et rayonnants, tendres et enragés. Qui a acheté le cochon et dans le maïs quand il était enfant?
1: Oh non, il y a quelqu'un qui a eu une info, c'est pas possible ça. C'est moi.
0: C'est Inaki. Alors, quel souvenir?
1: Ah, mais c'était le tube à l'époque. C'était le tube. Je sais même plus quel âge est-ce que j'avais. Je devais avoir quoi, 8 ans peut-être. C'est quelle année?
0: Ah, je ne sais pas.
1: Cochon dans le maïs, peut-être les années 2000.
2: Aucune
1: 1998.
2: Idée.
0: Adrien ne sait pas non plus.
1: Non.
0: On va revenir à la Parétane. Comment était-ce à Falerina Taberna le 30 mai dernier?
2: Eh bien, c'était hyper bien. On a été invité par un copain. On a joué dans un bar. Et on a joué devant plein de gens qui ne nous connaissaient pas. Et ce qui arrive très souvent, d'ailleurs, on joue peu devant des gens qui nous connaissent. Donc, on a eu un super retour et on a passé une bonne soirée.
0: Et le 31 janvier dernier, c'était au Red Cat à Bordeaux, où vous avez joué avec Echoes from Earth et Infero Lasta. Comment était-ce? Quel souvenir, Iñaki?
1: Une très bonne date aussi, hein, où on a eu donc petit public, mais un public de personnes qui appréciaient vraiment ce style de musique. Et puis voilà, toujours pareil avec avant et pendant les concerts, beaucoup de discussions avec justement les gens qui nous ont écoutés ou avec les autres groupes, donc des très bons moments et on veut en vivre plus comme ça.
0: Dans votre parcours scénique, il y a aussi fin 2025, cette ambiance intimiste à l'Arcadien Bar avec un public hyper réceptif dans un décor steampunk de folie. Encore merci à l'Arcadien pour l'accueil et aux copains de Kraft 3.0 avec qui on a partagé l'affiche, avez-vous posté. Qu'est-ce qu'un public hyper réceptif pour vous, Adrien?
2: C'est ce que disait un peu Iñaki tout à l'heure. Le public qui vient, qui ne sait pas sur quoi il va tomber, parce que déjà en plus à l'époque, on n'avait rien sorti encore, ni sur les plateformes, ni nulle part, ni sur YouTube ou quoi que ce soit. Qui vient avec la curiosité et qui repart avec, avec le cœur un peu plus chaud. Et quand les gens viennent effectivement ensuite dire ça, bah, ça fait plaisir, c'est une façon effectivement de valider, de nous renforcer dans la voie dans laquelle on se trouve et dans laquelle nous on se sent bien, mais dans laquelle on a peu forcément de retours qui viennent justement valider ce qu'on fait et ce qu'on aime faire, quoi.
0: Iñaki, le public réceptif?
1: Ben, le public réceptif, c'est ce dont on disait tout à l'heure. En fonction du nombre de personnes qu'il y a, il peut y avoir parfois peu de monde ou beaucoup de monde. Et parfois, même quand il n'y a pas énormément de monde, on sent juste qu'il y a une euphorie après chaque morceau. Et là, c'était exactement ce qu'il y avait. La salle n'était pas comble forcément, mais on voit les gens extrêmement bienveillants et rentrer dans les morceaux à fond.
2: Public réceptif, c'est un public curieux qui ne connaît pas et qui reste. Voilà, là on peut dire, c'est un public réceptif.
0: Qui repreniez-vous à vos débuts?
2: Au début, on a repris Berry Charak.
1: Ouais, Berry Charak, on avait.
2: On a repris,
1: Wild.
2: Un peu de Metallica aussi. On a repris du The Haunted. On a repris. Comment il s'appelait
1: On avait du Zakouai.
2: On a repris du Nine Inch Nails.
1: Oui, c'est vrai, oui.
0: Ah oui.
2: Voilà.
0: Bonne playlist.
2: C'était pour apprendre à se connaître.
1: In Flames aussi, un peu d'In Flames. Voilà. Aussi. On avait tablé assez large quand même. Il y avait un peu de tous les styles.
0: Vous a permis de bien vous connaître?
2: Ouais.
1: Ouais,
2: de
1: c'est
2: pouvoir
1: grave,
2: déjà
1: c'est
2: se rencontrer au travers de morceaux d'autres personnes. Ça nous a permis après de nous donner envie d'en créer. Même si ce n'était pas forcément la base, il y avait cette idée à la base, mais on ne savait pas trop comment faire, en fait. Et puis, au fur et à mesure, il y a eu des idées qui sont venues et on s'est construit un peu sur ça.
0: Aujourd'hui, vous composez. Alors, quels sont les avantages, voire peut-être s'il y en a des inconvénients que de chanter en basque? Iñaki?
1: Alors, en termes de composition... Moi, c'est plus laborieux justement pour moi de composer en basque parce que j'ai un basque qui n'est pas vraiment littéraire. C'est le basque que j'ai appris à la maison. Donc il faut vraiment que je retravaille globalement chaque texte. Et c'est une chose qui n'est pas forcément extrêmement aisée pour moi. Donc j'y passe pas mal de temps. Je vais demander souvent aussi à des copains, t'es, qu'est-ce que t'en penses ? Là, on l'a écrit comme ça, est-ce que tu le reprendrais ? Et puis ensuite, surtout qu'on adapte nos textes, on va dire, à nos chansons, à la façon dont elles sont chantées. Alors, vu la façon dont chante Adrien, on est obligé de couper énormément de zones pour que ça tombe plus correctement dans le phrasé, dans le chanté, pour que ça donne vraiment l'impact qu'on a envie. Donc, c'est, en termes en tout cas de composition, c'est plus long et plus laborieux. Mais ça sonne après, ça nous tient à cœur de le faire en euskara, parce que ça représente ce qu'on est. Je trouve que le basque en plus emmène, c'est un peu, il y en a beaucoup qui disent que ça ressemble aussi au japonais, ça amène certaines sonorités, certains impacts dans le phrasé qui sont différents. Donc voilà, c'est toujours plus intéressant. Et puis, à aucun moment, s'est posé la question de chanter en français ou en anglais. On s'est tous mis d'accord de chanter en basque.
0: Adrien.
1: En suivant.
2: On peut dire que la plupart du temps, on passe par ChatGPT. C'est pas nos morceaux, en fait. Non, c'est pas. Oui, composé. Alors, moi, je compose surtout de la musique. Et puis après, on arrange ensemble beaucoup de choses et on arrange aussi du coup les paroles, on les reprend comme a dit Iñaki. Moi, je trouve l'exercice justement de chanter en basque très, très intéressant. C'est pas du tout ma langue maternelle. Mais du coup, on est au Pays Basque et ça nous tenait à cœur justement de chanter dans cette langue. Et plus on chante dans cette langue, plus effectivement ça prend une dimension au-delà du symbole, une dimension qui appartient à notre musique, quoi. Donc je ne me verrai pas aujourd'hui ni effectivement avoir un morceau en anglais, un morceau en français ou quoi que ce soit, parce que ça va ensemble.
0: La Paretane aujourd'hui se raconte dans Rock à l'Etchea sur Côte Sud FM. Voici Nora Goas.

0: Noragoas, la parétane dans Rock à l'Étude sur Côte Sud FM. En 2025, il remerciait tous les lieux de concert qui les avaient accueillis et toutes les personnes qui étaient venues les soutenir. 2026 est pour eux l'année de la sortie de leur premier EP qu'ils avaient hâte de partager avec nous. C'est ce qu'ils font ce soir. En mars 2024, vous avez participé au défi musical 48 objectifs, créer une chanson de musique autour d'un thème. Vous nous racontez ?
1: Oui, très bonne expérience. Donc ça, c'est un projet qui était mené par justement un ami à moi, Matine, qui justement aussi travaille pour une radio et qui a créé ce défi depuis plusieurs années. Et c'est un défi extrêmement intéressant parce que qui veut peut participer. N'importe qui peut créer son propre groupe ou même faire un projet tout seul. Et l'idée, ça va être d'avoir un thème.
2: À la dernière minute.
1: À la dernière minute, vraiment au dernier moment. Et il y aura en gros, globalement, savoir 48 heures pour composer un morceau, l'enregistrer, donc avec les moyens du bord, chacun le fait comme il peut, et dans le thème qui a été imposé. Et nous, c'est un exercice qui nous a beaucoup plu, et au final, on a même réussi à pondre, si on peut dire comme ça, un morceau qui fait partie de notre set aujourd'hui. Et du coup, c'était
2: Sortia Ketala Orden.
1: Sortia Ketala Orden. Ça veut dire 8h15.
0: 8h15, oui, c'est ça.
1: Et donc finalement, voilà, comme quoi ça repousse un peu, disons que pour nous qui aimons bien se retrouver chaque semaine pour répéter, composer, disons qu'on a la composition assez lente, globalement, on prend le temps.

0: spontané, un peu à la fois dans l'émotion, dans le travail, et de sortir quelque chose dont on est fier après, c'est encore mieux, quoi.
1: Vous avez eu la gentillesse de m'envoyer les traductions de vos textes, parce que mon batoua n'est pas excellent, mais je vous remercie. J'ai goûté au paradis d'une de vos chansons. Je voudrais offrir une fleur. Si vos chansons avaient des senteurs ou des saveurs, quelles seraient-elles ?
2: Alors ça, c'est à notre bassiste qu'il faudrait poser la question, qui a une capacité extraordinaire à associer tous les morceaux et chaque événement à une
0: des
2: odeur.
0: Couleurs, à des couleurs, à des fleurs, voilà, à des formes.
2: À des formes. Alors le top, si on avait l'appel à un ami, on l'aurait appelé en suivant. Il nous aurait donné la réponse.
0: Moi, je dirais le dahlia.
1: Le dahlia ?
0: Mais peut-être qu'il n'y a qui a...
2: Je ne connais pas le dahlia. Idée. Je ne connais pas le dahlia. Je suis désolé. Non. On a dit quoi si on avait une odeur ?
1: Saveur, senteur. Ouais.
2: Une saveur. Eh bien, il y aurait, ce serait un plat un peu gastro qui, dans lequel on nous présente une glace à l'huître, par exemple. Mmh. C'est-à-dire quelque chose où on a de la douceur et après des moments hyper... voilà, quelque chose,
1: d'amertume.
2: Un peu d'amertume et puis on repasse vers de la douceur. Voilà, c'est vraiment un mélange de plein de saveurs. On se dit, mais où est-ce qu'ils vont nous amener ? Et puis on a une autre saveur qui arrive après. Donc on est du gastro.
0: Et à la fin, on se régale, quoi.
2: Et à la fin, bon, on se dit, on a payé cher, mais c'était bon.
1: Ouais. Je voudrais offrir une chanson, chantez-vous également. À quoi sert une chanson ?
0: À faire du bien.
1: Adrien.
0: Je dirais à faire du bien. On écoute de la musique, on écoute de la musique parce qu'on veut écouter de la musique, mais je pense que la majorité des gens écoutent de la musique pour se faire du bien. La musique passe par des canaux cérébraux chez la plupart des gens, font du bien.
2: Vous avez un psychologue en face.
0: Donc voilà, on va.
1: Ah oui.
0: Voilà pourquoi j'écris des chansons. Voilà pourquoi je fais de la musique et que j'en écoute beaucoup parce que ça me fait du bien.
1: Iñaki, à quoi sert une chanson ?
2: Il y a les deux aspects des chansons. Pour moi, c'est des moments un peu où on s'évade. Les moments de composition, quand on est tout seul ou à deux, c'est ça. C'est un moment où on est concentré que sur ce qu'on fait et on oublie tout le reste. Et au même titre que quand on joue en live, c'est l'énergie du live. C'est un peu, c'est comme une séance de sport pour nous. Hein. C'est un moment où on se défoule, où
0: et
2: on
0: à
2: donne
0: la fin,
2: tout.
0: Ça fait du bien.
2: Ça fait du bien.
1: C'est une bonne chanson, ça. Dans vos textes, on trouve le démon qui se réveille dans l'ombre de la nuit. À quel moment de la journée êtes-vous le plus inspiré ?
2: Alors. L'expérience montre que à 2h du matin, après quelques verres, ce qu'on croit être une bonne composition n'en est pas une. On est inspiré, mais
0: c'est l'intention qui compte parfois. Et le lendemain, on reprend les choses à froid. Et il y a une autre inspiration qui vient. Et ça va aussi. Ça peut aller, en tout cas.
2: Oui.
1: Je suis né dans le silence des étoiles. C'est un de vos textes également. Quelle est l'importance des silences en musique pour vous ?
0: Alors on en a pas mal des silences.
1: Adrien.
0: On joue beaucoup avec les silences. Peut-être que l'auditeur qui nous découvre ne s'en rendra pas spécifiquement compte directement, mais il y a beaucoup de moments où on cherche justement dans l'intensité à faire monter le son et puis parfois justement à l'arrêter et d'être pas forcément dans un silence total, mais dans quelque chose de doux. Qui ensuite repartira sur d'autres textures. Donc je pense que le silence est important, comme dans une chanson d'ailleurs, comme dans la vie en général. Il faut savoir écouter.
1: Pour vous, Iñaki ?
2: Moi, je vais aller un peu à l'inverse de ce que dit Adrien, dans le sens où il disait que les silences sont lourds, sont doux. Moi, je trouve que nos silences sont lourds, justement. À des moments, ils arrivent soudainement, mais ils sont aussi impactants qu'une note.
0: Une lourdeur douce.
2: Eh oui.
1: Il arrondit les angles. Ouais. Je continue avec le texte. Personne ne l'entendrait plus s'il n'y avait personne pour l'écouter. Quelles sont les meilleures conditions d'écoute pour ce disque, selon vous ?
2: En live.
0: Très bonne réponse.
1: Le souffle court, c'est un extrait également de vos textes. Que diriez-vous de vos voix ?
2: Alors moi, j'ai le souffle très court. Moi, j'ai pas de voix.
0: Si.

0: Alors, je vais parler de la voix. Je vais parler de la voix d'Iñaki, et puis il va parler de la mienne, peut-être. Voilà. Du coup, la voix d'Iñaki, il dit qu'il a pas de voix. Bien sûr, il a une voix. Il a une voix chaleureuse. Il a une voix. Alors lui, il chante plutôt clean, comme on dit, plutôt clair. Il hurle peu, moi plus. Il a des passages, et puis les passages qu'il a sont des passages où il y a plus peut-être de débit, où il raconte plus de choses, des passages un peu plus longs, un peu plus alambiqués en termes parfois de texte aussi. Et voilà, moi j'aime beaucoup sa voix.
1: Iñaki, la voix d'Adrien.
2: Je dirais que c'est un peu le symbole de la paretane, dans le sens où c'est une voix qui exprime, c'est une forme de cri. Quelque part, c'est quelque chose d'organique qui sort du fond des tripes. Et la paretane, c'est ce qu'on est avant tout, justement. La paretane, ça veut dire dans l'errance. Dans l'errance, ça veut dire quoi? C'est se sentir toujours empêtré quelque part sans réussir à en sortir. Et l'idée, c'est cet esprit-là, en fait. On compose autour de l'émotionnel, en fait. Donc, de se dire comment on va sortir de là. Et c'est là que justement, il y a des cris puissants et organiques qui sortent. Et je trouve que la voix d'Adrien représente tout à fait ça.
1: Dans ce disque, il y a également l'Erensu. Je ne sais pas comment on le prononce.
2: Erensuge.
1: Ouais. C'est l'une des créatures les plus importantes de la mythologie basque. Vous nous en dites un peu plus?
2: Alors, je pense que c'est moi qui vais prendre le relais. Mm-hmm. Erensuge, c'est une forme de démon, de serpent. En fait, c'est un serpent. Alors, selon comment il a été raconté, il peut être ailé ou pas. Il a été vu aussi sous forme de dragon. Il représente, c'est un démon qui représente un peu la tempête. Son souffle crée des tempêtes. En fait, donc il y a beaucoup de choses derrière sa mythologie. Mais là où il a été utilisé dans le texte où on l'utilise, c'est que le texte qu'on voulait écrire, qui a été écrit à la base, voulait représenter en fait comment le mal est attiré par le bien et comment il a envie d'attirer le bien, de le faire venir vers le mal en fait, dans ce sens-là. Et on a utilisé en fait Erensuge parce que Erensuge, c'est dans la mythologie basque, bien que ce soit vu comme une créature contre laquelle on se bat dans la mythologie, et bien il a fait des enfants avec Marie qui est la déesse, une des déesses les plus importantes de la mythologie basque. Ils ont eu des enfants ensemble et c'est ce mélange-là en fait qui m'a intéressé, qui m'a attiré, qui m'a donné envie d'utiliser Erensuge au milieu de ces textes-là.
1: Vous remerciez tous ceux qui vous ont accompagné et aidé de près ou de loin à la réalisation de cet album, et tout particulièrement Éric d'Orléans de Notos Productions pour son excellent travail et Marie Frère pour ses magnifiques illustrations. Vous nous les présentez?
0: Alors Éric d'Orléans est un homme que nous avons rencontré, qui est venu une première fois à un de nos concerts, qui s'est présenté et qui nous a proposé, si un jour on était intéressé, de nous enregistrer. Et c'est ce qu'on a fait parce qu'on a sympathisé avec lui et parce qu'on a écouté des choses qu'il avait enregistrées, parce qu'il est très, très à l'écoute et qu'on s'est senti hyper bien entouré pour ce moment d'enregistrement donc qui était plutôt l'année dernière déjà. Et voilà, on le recommande chaleureusement à toute personne qui veut enregistrer de la musique un peu distordue et peut-être aussi de la musique plus calme.
2: Je crois que Adrien a tout dit. Voilà, on le recommande très chaudement et il est hyper pro, très à l'écoute. Et ça a été nous justement, c'était notre premier exercice d'enregistrement et il a su nous accompagner là-dedans tout en douceur et ça a été un moment plus qu'agréable d'enregistrer avec lui.
1: Disque disponible sur toutes les plateformes. Avant de se quitter avec votre premier single Babeslea, je rappelle le titre de l'EP, Nora Goas, qui signifie en basque « Où allons-nous ?». Alors de ces trois citations à base du verbe « aller », lesquelles pourriez-vous faire vôtre ou pas? Il n'y a aucune obligation, évidemment, Iñaki et Adrien. « Savoir où l'on veut aller, c'est très bien, mais il faut encore montrer qu'on y va », Émile Zola. Ou bien « L'idée, ce n'est rien, elle vous pousse seulement à aller plus loin », Renzo Piano. Ou enfin, accepte ce qui est, laisse aller ce qui était et aie confiance en ce qui sera. Bouddha.
0: Bouddha, c'est pas mal, il savait parler, le gars.
1: Adrien, grand Bouddha, accepte ce qui est, laisse aller ce qui était et aie confiance en ce qui sera. Inyaki.
2: Ouais, j'aurais tendance à suivre Bouddha aussi.
1: Merci infiniment à tous les deux.
0: Merci beaucoup.
1: Mileshker. On se quitte donc avec Babesh Léa. Dans quelques instants, à 21h, la touche française sur Côte Sud FM, la radio qu'on aime. À 9h, demain, la matinale. Nous, on se retrouve la semaine prochaine. Que vous soyez ici ou là-bas. Salut.

0: La Parétane en concert ce samedi 5 septembre à 21h au pub Mulligan. C'est à Anglet. Si vous voulez vous y rendre, eh bien, regardez sur votre navigateur préféré et vous trouverez évidemment l'adresse. Je salue Pepper Casgrain qui nous a rejoint ce soir depuis Paris dans le 12e arrondissement alors qu'il vient de quitter sa Bretagne natale. On se retrouve nous la semaine prochaine, je vous l'ai dit tout à l'heure, en compagnie de Ramon Pipin. Ramon Pipin qui était dans le groupe Au Bonheur des Dames et également dans Odeur. Donc je vous souhaite une très très bonne soirée à l'écoute de Côte Sud FM, la radio qu'on aime. Salut.
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